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1: La connerie à ce point-là, moi, je dis que ça devient gênant.
2: Tu bluffes, Martini. Tu bluffes.
3: Pas sûr.

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0: 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Hôpital de Quimper, 11 juillet 2023.
1: Ouais, salut. Et du coup, ouais, là, je suis aux urgences. Je sais pas ce que c'est, mon truc. J'ai vraiment la jambe qui a doublé de volume. La cheville aussi. Ça me fait super mal. Je peux à peine marcher. Voilà. J'espère que c'est pas grave. Mais voilà, c'est pas très cool.
0: Cette hospitalisation, elle raconte des limites. Celle de Bruno, de son corps, et peut-être d'autres choses aussi. 6m50.
2: Un mini, c'est un bateau de 6m50 qui est destiné pour faire de la course au large en solitaire.
0: Un documentaire de Domitil de Vevey.
3: On est à 200, un peu plus de 200 000 de l'arrivée, du coup normalement demain on arrive. Allez !
4: Bruno ! Le genre de Pokémon qu'on aime croiser. J'ai eu son bateau sur la ligne de départ au Sable d'Olonne, je me dis lui, j'ai envie qu'il gagne. Pourquoi ? Parce que son bateau est tout simplement incroyable. C'est le seul qui a osé, qui a vraiment fait un truc genre délire de A à Z. Bruno, on se revoit en Guadeloupe et j'espère que tu seras genre premier quoi.
3: Attention pour le départ. 5, 4, 3, 2, 1. Top !
0: Épisode 3. Sea is the limit. Salut, moi c'est Domitil. J'ai le mal de mer, je n'y connais rien à la course au large, mais j'adore les histoires. Alors quand mon pote Bruno m'a dit qu'il allait traverser l'Atlantique sur un tout petit voilier, j'ai embarqué immédiatement avec mon micro. Ce podcast, c'est notre traversée à tous les deux. Enfin, surtout la sienne. Au printemps 2023, Bruno reprend la saison des courses au large. Il est en pleine forme. Mieux, il a la gagne.
2: Je suis super content d'arriver premier. C'est la première course que je gagne en solo et c'est trop cool.
0: La Pornichet Select se termine sur le podium pour Bruno, qui gagne la première place dans sa catégorie et il n'en revient pas.
2: J'étais vraiment pas venu dans ce projet pour gagner, quoi, et c'est trop cool que ça marche. Ça valide plein de choses et plein de travail. Je me mets pas d'objectif quand je navigue, et je pense que c'est ça qui est bien aussi, c'est que je navigue super détendu et c'est chouette.
5: Comment tu te sens là ?
2: Là, tout de suite, je me sens comme d'hab en retour de course, dans une espèce de brouillard, de manque de sommeil. Je suis super content, en fait, parce que Callisto, c'est un bateau que j'ai vraiment bichonné tout l'hiver. J'ai fait une super déco. Enfin, c'est une fusion, quoi. C'est cool de réussir ça. Enfin, en passant la ligne d'arrivée, j'avais vraiment l'impression qu'on avait fait ce truc-là à deux, quoi.
5: Qu'est-ce que ça signifie, être premier en série ? C'est premier dans la catégorie bateaux qui ne sont pas des prototypes, c'est ça ?
2: Ouais, c'est ça, il y a deux catégories. Il y a les prototypes, donc c'est les protos, c'est une jauge ouverte. Ils ont droit à tous les matériaux et ils ont droit à plein d'artifices qui sont interdits en série, par exemple des dérives, des foils, le carbone, les maçons en carbone. Et dans une logique de réduction des coûts, il y a eu la catégorie série qui a été créée. Donc c'est des bateaux plus simples, avec beaucoup moins de mécanique, moins d'éléments mobiles. Les mâts sont en alu, les coques sont en polyester et en fibre de verre. Et donc c'est des bateaux beaucoup moins chers et beaucoup plus simples, mais qui vont moins vite aussi. Et donc il y a ces deux catégories qui sont très différentes. En série, en fait, on a des bateaux assez proches. Enfin, il y a certains types de bateaux qui sont validés. Donc on va dire qu'il y a une dizaine de bateaux en ce moment différents qui naviguent en série. Mais le niveau est assez haut parce que comme les bateaux sont très connus, les gens s'entraînent, on partage les réglages, etc. Donc il y a un niveau assez haut. Tandis qu'en proto, il y a un niveau très haut aussi. Mais l'enjeu, il est aussi de développer le bateau et de l'améliorer. Alors que nous, on n'a pas cet enjeu-là. Notre bateau, il est figé. Et du coup, c'est sur l'eau qu'on fait la différence, quoi.
0: Après la course, Bruno et moi retournons à son camion pour qu'il y dépose certaines affaires et en prenne d'autres. Depuis le début du printemps, il est passé en mode vagabond. Et ce camion, c'est un peu devenu son chez-lui. Je lui demande ce que ça change d'être détendu en course.
2: Quand je vois des gens qui s'énervent quand ça marche pas, je me dis que ça les aide pas à prendre les bonnes décisions après. Hein. Tu vois ? Il y a des gens, ils se mettent à taper sur leur bateau et tout. Il y en a un, il a fracassé sa baume avec sa manivelle de winch.
6: De rage.
2: Ouais, de rage. Non, mais en fait, ça te met dans des états émotionnels de ouf. Hein, parce que comme tu dors pas, t'es tout seul, ça dure du temps et tout. Enfin, déjà, même au bout de 24 heures, t'es dans un état chelou. La question de la confiance en soi est centrale. Et justement, moi, ça me parle pas trop parce que je pense que j'ai pas trop ce problème-là, quoi. À la fois, je crois que j'ai assez confiance en moi et en mes capacités et tout. Après, là, j'avoue que à force de gagner des trucs et tout, je pense que ça va commencer à me mettre la pression.
0: Ce matin, Callisto est inspecté de fond en comble pour le contrôle de sécurité d'une course décisive. La Mini en mai 2023.
2: Vas-y, installe-toi là. Alors, des choses à sortir du bateau. Genre, ce mat l'a crevé. Il est crevé. Il est donc inutile.
0: Un moment où la rigueur et le souci du détail ne sont pas un luxe, mais une condition.
2: Là, tu vois, on est un peu dans ce mode-là quand on place son matos dans le bateau. On est tout le temps rempli.
6: Faut être méga souple pour faire.
2: Ouais, faut être souple, ouais. Hein? Bah là, c'est des petits bateaux, surtout sur ça.
0: Callisto est sans dessus-dessous.
2: Oh, c'est un peu le bordel dans ce bateau là. Partout du bateau.
0: Plus les courses sont difficiles, plus les contrôles de sécurité sont exigeants. Chaque détail compte.
2: Ça, c'est l'encre.
0: La Mini en mai, c'est une étape clé. Une course technique, redoutée, respectée.
2: La Mini en mai, ce qu'elle a de spécifique, c'est premièrement, c'est une des courses longues de la saison, parce que c'est 500 000. Donc des courses de 500 000, il n'y en a pas tant. Les courses d'avant-saison, donc hormis la Transat et la course des Açores, elles font entre 250 et 600 000. 600 000, c'est le Fastnet. La Mini en mai, c'est 500 000. Il n'y en a pas tant que ça. Donc pour ça, elle est très intéressante. Parce que c'est une course qui permet de se mettre quasiment en condition. On reste suffisamment de temps en mer pour commencer à vraiment gérer un rythme de vie, une vie à bord, comme on dit.
0: Cette année, ils sont 100 bateaux sur la ligne de départ.
2: Elle fait partie du championnat de France de course au large en solitaire. Et donc, elle permet d'accumuler des points pour le championnat. Et les bénévoles ont l'air sympas.
0: Les bénévoles, ce sont eux.
7: Donc c'est quoi, c'est un pogoleux ça ?
0: Ceux qui veillent au grain. Avant chaque course, ils passent au crible le moindre recoin du bateau. Et rien ne leur échappe.
7: Ah, c'est un trou.
0: Rien.
7: Ah oh, bah oui.
8: Alors.
7: C'est un bon bateau, super.
2: Bah il a gagné la dernière course.
7: La dernière, c'est avec toi ?
2: La Pornichet Select, ouais.
7: C'est toi qui l'as gagné ?
2: Ouais. Oh,
8: bien.
7: Bravo. Merci.
8: Donc tout est bon alors ? On peut repartir.
2: J'ai fait le contrôle à Pornichet, mais je pense qu'il y a des choses en plus.
8: Alors, ton nom, c'est bien Le Munier. C'est ton ça. Téléphone, c'est combien ?
7: T'as pas de panneau solaire ?
2: Je vais les installer.
7: Ah oui, ils sont bons.
2: Ouais.
7: Très bien.
8: Allez. Identification, la coque, c'est bien ça.
2: 893.
8: Blanche.
2: Non, elle est plus blanche. Elle est multicolore.
7: Ah.
8: La coque ?
2: Ouais, la coque. Maintenant, c'est avec des petits bonhommes.
6: Multicolore, psychédélique.
2: Acide techno.
0: Pendant une heure, Callisto est retourné dans tous les sens.
2: Attends, je coupe ça. T'as dit quoi, pardon ?
8: Pile à combustible, non.
2: Non.
8: Hydrogénérateur, non.
2: Hydro, non.
8: Ok.
7: Sur un mini,
8: t'as pas de carburant, donc...
9: Non, j'ai pas de carburant.
7: Et là, t'as tout testé, avec tes quatre panneaux, tu vas être à l'aise.
9: Je les ai pas encore montés, mais non, mais si, enfin, en théorie, ça marche très bien. Ouais.
8: Eh bien, on a fini.
9: Ouais, super.
7: Voilà, allez. Bon, allez.
8: Eh bien, merci et bonne course, alors.
7: Navigue bien.
8: T'as une place de numéro 1 à défendre, donc là. Ah bah oui.
7: Que du bonheur.
9: C'est chaud.
5: Est-ce que le fait d'avoir gagné la Pornichet Select, ça fait vraiment de toi un favori pour la course suivante?
9: Complètement. Je vais pas me plaindre de l'avoir gagné, mais c'est sûr que je suis pas forcément à l'aise avec ce statut de... Bah, pas de favori, parce qu'on est plein à pouvoir la gagner, celle-ci. Mais parmi les favoris, quoi. Un joyeux bordel, maintenant. Ça s'enchaîne un peu les deux courses là. J'aurais bien aimé avoir un peu de pause.

0: Le jour J, je retrouve Bruno sur le départ de la course.
1: Salut Bruno.
2: Salut Domi.
1: Tu te sens comment?
2: Je me sens bien là, j'ai enfilé la sèche. Je suis tout équipé, prêt au combat.
1: Tu peux m'expliquer pourquoi ça va être la castagne?
2: Au départ, ça va être assez tranquille, mais assez vite, ça va monter. Et ensuite, on va passer le ras de Sein et l'occidental de Sein dans des conditions de mer assez formées. Enfin, ça va être très sportif, avec 3 mètres de vagues d'annoncer et potentiellement du vent contre le courant. Donc, ça forme une mer pas très chouette. Et ce qui est cool, c'est que sur cette course, j'ai un bateau solide. Du coup, je suis pas trop stressé. Là, je suis en train de retendre mon gréement en prévision de ce vent fort. Et par exemple, le bateau qui est à côté de moi, le Maxi, là, eux, ils ont un peu peur de casser des trucs dans le bateau parce qu'ils ont des bateaux qui sont un peu plus légers, un peu moins solides. Et c'est possible qu'ils cassent un peu des cloisons.
1: T'as corrigé le tir sur les trucs qu'on t'avait dit au contrôle de sécurité ?
2: Ouais.
0: Combat. Le mot est fort, mais juste. Cette course de la Mini en mai restera gravée dans les mémoires comme l'année où il y a eu plus de 50% d'abandons.

0: Trois jours et cinq heures après, je retrouve Bruno sur le même ponton d'où je l'ai vu partir.
1: Yo Domi.
0: Ouais Bruno.
1: Ça va?
2: Ouais. Hey, j'ai pas vomi.
1: Salut.
0: Salut. Ouais. Excellent. Ça roule. Eh bah bravo. Voilà. T'as réussi à pas gerber.
3: Hein. Ouais. T'as pris un truc pour le mal de mer?
1: Non.
3: Non.
1: J'ai ouvert le sac et ça pue à la cannelle. En fait, j'aime pas du tout la cannelle. Tu m'as filé très gentiment un pain d'épices. J'ai pas osé le balancer à l'eau. Mais j'ai ouvert le sac. Tu sais, à un moment, je vais me forcer à bouffer. J'ouvre le sac et là, cannelle, j'étais là. Oh non, plus tard.
0: Bruno finit avec un classement honorable, 6e dans sa catégorie.
4: C'est
5: un carnage.
4: Oui, déjà, arrivé en un seul morceau, c'était la première chose à faire.
0: C'est ça.
4: Pas blessé, rien de...
1: Un attache, un élitreuillage.
2: Oh la vache.
1: Bah là, je pense que tout le monde s'attache.
4: Bah là, c'est clair, tu tombes, tu meurs.

0: Nous plaisantons sur le pont, contents de retrouver Bruno après ses conditions difficiles en mer. Ses parents sont là, quelques amis aussi. À l'excitation de suivre une course au large, se succède parfois l'angoisse d'un accident pour les proches. Mais Bruno veille au grain et monte un groupe WhatsApp où il peut rassurer tout le monde d'un seul message vocal.
1: Je voulais raconter un peu cette course parce que c'était quand même assez incroyable. En gros, on part dans du vent pas très fort de la Trinité. Et on savait que le vent allait monter au Prêt pour aller jusqu'au Ratzin.
0: Le Prêt, c'est une allure au vent qui se dit pour un voilier qui remonte au plus près du vent. Quasiment face au vent, mais en zigzagant, dans un angle serré à 45 degrés. Et le Ratzin, c'est un passage maritime entre l'île de Sein et la pointe du Raz, la pointe la plus au sud de la Bretagne.
1: Ensuite, le vent est effectivement monté, on s'est tous retrouvés au Prêt à réduire la voilure au fur et à mesure. Et là, il y a les gens qui ont commencé à casser des trucs autour de moi et à abandonner. J'entendais le cross qui commençait à être en intervention sur plein de bateaux et tout. À ce moment-là, il y a aussi plein d'autres bateaux, de gens qui se sont un peu découragés et qui ont fait le choix de rentrer chez eux quand ils passaient devant chez eux, donc typiquement à Lorient et puis à Port-la-Forêt, Concarneau et tout. Et du coup, j'ai longé la côte au sud de Pinmar et ça a plutôt bien marché et je ressors devant à Pinmar. J'avais l'impression d'être un cosmonaute, quoi. La mer était blanche autour. C'était un peu irréel, quoi, mais c'était trop chouette. Enfin, moi, j'étais assez serein sur le bateau, je me sentais pas trop en danger, quoi. Ensuite, on va tourner une bouée à Camaret, on repasse Sein, mais côté occidental de Sein, et puis on redescend sous Spi pendant 20 heures jusqu'à l'île d'Oléron. Là, c'était incroyable, la descente sous Spi, c'est un petit avant-goût de la Transat, quoi. On a fait 200 000 en une vingtaine d'heures, un truc genre 10 nœuds de moyenne, quoi.
0: À ce stade-là de l'explication, si comme moi vous êtes largué, voici la traduction. La vitesse d'un bateau se compte en nœuds. Un nœud égale 1,8 km/h. Donc si Bruno va à 19 nœuds, son bateau fait du 34 km/h. Le mille nautique, c'est l'unité pour mesurer la distance en mer. Et un mille égale 1,8 km. C'est logique. Donc en gros, Bruno a parcouru 360 km sous Spi, le Spi étant une voile hissée à l'avant du bateau pour capter le vent arrière et aller très très vite.
1: Je savais qu'on était devant, a priori quoi. Et on enroule le waypoint virtuel, on va vers Oléron, et en fait là, ce qui s'est passé c'est que ça a molli pour nous devant, il n'y a plus de vent et ils sont revenus par derrière. Et là, j'ai eu un petit gap psychologique, j'ai eu du mal à me remettre de ça, de voir les gens revenir si vite et si facilement. J'ai fait une sorte de petite dépression, quoi. J'ai eu du mal à me remettre de ça. Ensuite, en contournant l'île de Ré, j'avais pas trop l'énergie, j'arrivais pas à faire avancer le bateau, j'avais pas mes sensations, etc.
0: Un waypoint, c'est un point de passage obligatoire en mer fixé par l'organisation de course. Une sorte de balise invisible que tous les skippers doivent contourner, même si c'est pas toujours le chemin le plus direct. Et pour Bruno, ce checkpoint virtuel a marqué le début de la fin.
1: J'ai mis quand même pas mal de temps à reprendre mes esprits. Je m'étais fait doubler par quelques bateaux. Et puis, la fin de course s'est faite tranquillement. Mais j'avoue que j'ai un tout petit peu un regret sur la fin de course où j'ai l'impression d'avoir pas été assez dedans. Mais c'est aussi un des trucs à travailler, quoi, de réussir à être constant du début à la fin. Mais je suis trop, trop content de ma course où j'ai l'impression d'avoir super bien navigué de la remontée au Prêt et la descente au Portant. Après, voilà, on fait toujours des erreurs et sixième, c'est une super place pour moi. Enfin, je suis trop content. J'espère que je vais continuer comme ça dans la saison.

0: La mini en main est derrière lui. Mais le plus dur est peut-être devant, car en juin, tout s'enchaîne, avec d'abord le trophée Marie-Agnès Perron, dont le départ a lieu le 1er juin.
1: Je repars demain à 13h de Douarnenez pour une petite course assez rapide a priori. Callisto a un nouveau Jenac, donc il n'est pas impossible qu'on puisse faire des merveilles. Je ne suis pas inquiet pour la vitesse, mais on verra, c'est une course rapide de 24-30 heures. Là. Je pense que ça va être assez chouette et puis dans du vent, donc voilà.
0: Une course qui l'épuise.
1: Et salut, je vous fais mon petit débrief habituel de course. Là, je me réveille, là, je sors d'un coma. J'étais vraiment crevé. C'était une course super speed et très intense physiquement. Vraiment engagé, quoi. On était sous l'eau pendant la moitié de la course. Et puis, j'ai dormi 20 minutes, je pense, une fois 20 minutes. Et quasiment tout le monde ont dormi soit pas du tout, soit 3 fois 10 minutes ou des trucs comme ça. Bon, en gros, là, moi, je fais 13e. Les deux autres, ils font 12 et 11. Et devant, il y a 10 maxi, quoi. Donc, c'était vraiment une course faite pour eux.
0: Dans la classe mini, tous les bateaux mesurent 6,50 m. Mais ils n'ont pas tous la même tête. Bruno, lui, navigue sur un Pogo 3, un bateau qui a eu son heure de popularité avec un avant plutôt pointu. Mais depuis quelques années, apparaissent des bateaux présentant des bouts arrondis, contrairement aux étraves classiques triangulaires. Ce type de bateau, on les appelle les maxi. Ce sont des bateaux plus stables, plus secs aussi. Et dans certaines conditions, ils ont l'avantage.
1: Mais voilà, je suis très content. Là, je suis vraiment explosé. Je peux plus me servir de mes mains. Je suis content, la Douarne, c'est vraiment chouette l'ambiance. Je vais peut-être faire le fastnet sur un proto incroyable. Et puis, sinon, la prochaine course avec Callisto, c'est la Transat.
0: Quelques jours après, Bruno décide d'accepter la proposition de faire la mini fastnet en double sur le bateau de Robinson Pozzoli, un proto dénommé Woom. Ce dernier a cassé plusieurs éléments sur son bateau lors de la course précédente et ils doivent passer la semaine ensemble à le réparer juste avant le départ le 11 juin. 7 jours et 7h23 plus tard, alors que le duo se positionne 7e sur la ligne d'arrivée, Bruno sera incapable de poser le pied à terre et emmené de toute urgence à l'hôpital.

0: Un mois plus tard, nous nous retrouvons dans mon jardin. Et Bruno revient sur ce qui a provoqué son hospitalisation.
1: Je pense que c'est un enchaînement de beaucoup de fatigue, avec une saison très dense, etc., qui a fait que je me suis pris cette infection. Avec nos conditions de sommeil, on dort très peu, conditions d'hygiène, on se change jamais, et on est un peu humide, et puis conditions d'hygiène de nourriture aussi, enfin de tout. On bouffe quand même pas mal de trucs de merde.
0: Il m'explique, posément et avec du recul, qu'il n'aurait pas pu anticiper ce qui lui est tombé dessus.
1: J'étais en mer et je voyais bien que ça n'allait pas, et on avait plus de batterie, on avait des problèmes d'énergie. Je pouvais pas appeler le médecin de course, donc j'ai pas pris d'antibio. Mais je pensais pas que c'était en fait une infection, parce que j'avais juste un hématome à cet endroit-là. En fait, il s'avère que c'était un staphylocoque doré, et donc je me suis retrouvé à l'hôpital. Je suis arrivé à terre, je pense que mon corps, il a tout relâché.
0: Le corps a cette ambivalence. Il protège, mais il peut aussi mettre en péril, en puisant trop loin dans les ressources.
1: Avant de partir en course, j'aurais dû voir certains signaux, mais une fois que j'étais en mer, il a complètement retenu le truc. Clairement, j'ai passé 3 jours avec une grosse infection au tibia et je faisais tout pareil normal, quoi. C'était gênant pour dormir et ça me gênait sur certains trucs, mais ça me freinait pas pour naviguer. Et je suis arrivé à terre et là, tout s'est relâché d'un coup et il était hors de question que je puisse naviguer 1 heure de plus. Donc je pense que le corps retient quand même vachement de choses dans ce moment où on est en course et où on est embarqué, où il y a une forme de tension et quelque chose qui nous tient, en fait, qui nous empêche de lâcher, quoi. Donc ensuite, j'ai fait la petite case hôpital, et quand même pendant 8 jours, avec une opération, et avec pas mal de craintes que l'infection se développe, puisse passer dans le sang, voire aussi dans l'os. Sur le coup, j'ai pas trop réalisé, mais en fait, je pense que c'était super grave ce que j'ai eu. Et je passais pas très loin d'avoir des grosses séquelles à la jambe, voire des choses encore plus graves. Et là, je suis en convalescence, ça se remet petit à petit, mais voilà, c'est mon corps, il m'a clairement dit stop, quoi.
0: Je me demande comment il envisage la mini transat.
1: Si je dois être très honnête, là, la blessure et tout, ça m'a mis un petit coup quand même de mou et je ressens une petite perte de confiance en moi, mais qui est due au fait que je peux pas naviguer là tout de suite. Et donc, forcément, ça m'éloigne un petit peu du bateau d'une certaine façon, ça casse un petit peu la cohésion que j'ai avec. Peut-être que j'aurais dû m'écouter plus. Il faut pas avoir de regrets sur ce genre de choix, mais en tout cas, je pense que mon corps m'avait déjà lancé des signaux et c'est fort possible que je paye ça, quoi. C'est dur.
0: Il reste 2 mois avant le départ de la mini transat, le 24 septembre. Bruno est censé peaufiner ses manœuvres, réviser son matériel, naviguer, mais non. Et c'est là que tout bascule, parce qu'après avoir été le plus rapide, Bruno doit maintenant ralentir. C'est vital. Sera-t-il prêt à temps? D'ailleurs, le jour J aura-t-il lieu? Rien n'est moins sûr.
2: Je vous laisse ce message déjà pour vous dire que le départ de demain a été supprimé. C'est décalé à je ne sais pas quand encore.
0: La suite, dans l'épisode 4. Bon vent et bonne mer. Écriture, réalisation, montage, Domitil de Vevey. Mixage et soutien inconditionnel, Fabien Bourlier. Musique, Chamaille. Photographie, Vincent Olivo. Création visuelle, Julia Luisa. 6m50 est une histoire originale soutenue par la brasserie artisanale Aérofab. Ensemble, nous avons créé une bière dont l'étiquette reprend le visuel imaginé par Julia Luisa pour Callisto. 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

0: Onde durable.
1: La santé des sols.
0: Une série pour comprendre les enjeux autour de la sauvegarde, la sensibilisation et la renaturation des sols.
2: Bonjour à toutes et à tous. 20 à 30 000 hectares de sols sont artificialisés chaque année en France. Pour limiter ce phénomène, le pays s'est fixé l'objectif zéro artificialisation nette à l'horizon 2050. Qu'est-ce que cela signifie concrètement pour les collectivités ? Quelles sont les implications juridiques de cet objectif ? Nous en parlerons dans quelques minutes avec Philippe Billet, professeur agrégé de droit public à l'Université Lyon 3 et directeur de l'Institut de droit de l'environnement de Lyon. Mais avant, direction la métropole de Nantes, Noémie Chalouic de Sun a rencontré Thomas Quérault, élu délégué à la végétalisation. Il nous parle du plan Pleine Terre de la métropole.
3: Plan Pleine Terre, c'est le nom donné au projet de transformation des espaces minéraux en sols perméables, vivants et végétalisés dans la métropole nantaise. Le but du projet, permettre aux habitantes et habitants d'avoir accès à des espaces de nature, réduire les îlots de chaleur urbains grâce à de l'ombre, favoriser l'infiltration de l'eau dans les sols, mais aussi favoriser la captation de carbone grâce à la restauration de sols vivants et aux plantations. Débuté en 2020, il est piloté par la direction Nature et Jardins de la métropole nantaise qui recrée des écosystèmes dans plusieurs lieux de la ville. Nous avons rencontré Thomas Quérault, élu métropolitain délégué à la végétalisation dans un lieu qui a bénéficié de ce plan terre, les jardins de l'hôtel de ville.
4: Donc là, on est devant l'entrée publique de la mairie, notamment l'entrée des mariages. On est sur ce qu'était précédemment un ensemble de parkings. D'abord ici, précisément, le parking des élus et des services. Et puis en face, un parking qui était un parking public. Et en fait, tous ces abords ont été retraités, les parkings ont été supprimés et ils ont été remplacés par des endroits complètement plantés. Donc là, juste en face de nous, on devine les ex-places de parking entre les arbres des allées qui ont été rendues aux piétons avec des bancs désimperméabilisés. Là où il y avait du bitume, il y a maintenant un sol perméable et ça se trouve sur les deux parties de chaque rue, derrière les arrêts de bus, sur les côtés de la mairie et puis devant sur ce parking. L'idée, c'était de transformer cette entrée qui est l'entrée vers la salle des mariages. Tous les week-ends, on accueille des dizaines, des centaines de Nantais qui viennent se marier et d'en faire un prolongement des jardins de l'hôtel de ville qui sont à l'intérieur de la mairie, plus anciens, dans une forme plus traditionnelle et auxquels on peut accéder. Ils sont ouverts au public, mais il faut quand même passer les portes de la mairie. Donc l'idée, c'est d'en faire un prolongement et une continuité dans une première phase, puisque l'idée après, c'est que l'ensemble de la mairie soit connecté vers l'extérieur et permette une vraie continuité paysagère, piétonne. Ça nous permet très concrètement d'en faire un nouvel espace de rafraîchissement accessible à tous les gens du centre-ville et du quartier. On est quand même dans un centre-ville qui est dense. De faire la continuité avec le parc Algan plus existant, plus ancien, mais qui fait du coup un cheminement plus important. Et c'est une illustration d'un certain nombre d'endroits à Nantes qu'on transforme, des parkings qui sont transformés en jardins avec plus ou moins d'eau, plus ou moins d'arbres et de plantes en fonction des configurations, mais dans une logique générale de dire il faut rendre l'espace public aux piétons, aux promeneurs, à la nature et s'inscrire dans une logique de résilience qui est vrai pour les habitants de la ville, les citoyens et les citoyennes, mais aussi pour favoriser des logiques de continuité écologique, de corridor écologique et puis de renaturation des sols.
3: Un projet qui s'étend sur toute la métropole avec des espaces renaturés de tailles différentes et donc aux temporalités différentes, que ce soit dans la mise en œuvre comme dans la reconstruction d'une biodiversité.
4: On pourrait parler du Quai des Pins sur les bords de l'Erdre, ce qu'on fait sur le jardin du Chessan, qui est aussi un ex-parking transformé en jardin. On le fait aussi dans d'autres quartiers, dans les quartiers plus politiques de la ville. Et puis on le fait aussi à d'autres échelles. Je pense par exemple au projet Glory de Petite-Hollande, qui n'a pas du tout la même échelle, parce que là c'était plusieurs centaines de places de parking qui sont transformées en cœur de ville, mais où aussi déjà dans les étapes de préfiguration, parce que les travaux vont démarrer dans les prochains mois, dans les étapes de préfiguration, on a déjà installé des arbres qui sont les arbres définitifs qui dans 4 ans formeront l'armature des arbres de ce nouveau parc archipel, et on a déjà installé des sols libérés, renaturés avec notamment, puisqu'ils ont été dépourvus, mais l'implantation d'un certain nombre de vers de terre pour redonner déjà de la vie au sol. On peut avoir des oiseaux qui reviennent très rapidement dans des espaces. Sur des petites échelles à Nantes, comme dans les communes de la métropole, on met des services au moyen des projets qui transforment des bitumes. C'est vrai dans les écoles aussi, dans tous les projets de l'espace public, en tout cas, globalement, on essaie de se dire qu'est-ce qu'on a comme marge de manœuvre pour pouvoir transformer des trottoirs en lieux plus agréables et plus adaptés, notamment aux épisodes de chaleur, mais aussi, ça apporte aussi des réponses sur le traitement des pluies, ça fonctionne aussi.
3: Le tout pour un bilan final de 14 hectares de terres renaturalisées.
4: On est quasiment rendu à l'engagement qu'on avait pris en début de mandat, qui était d'atteindre 14 hectares dans le plan pleine terre ville de Nantes. Sur le plan pleine terre à l'échelle métropolitaine, il y a aujourd'hui, on peut compter une bonne centaine de projets qui sont réalisés ou démarrés sur l'échelle des 24 communes. Alors avec des tailles assez différentes, puisque ça peut relever de projets pilotés directement par les communes ou par la métropole sur son domaine public propre, mais mis bout à bout, voilà, on peut compter sur les 24 communes quasiment une centaine de projets, donc c'est quand même quelque chose qui finalement en quelques années on arrive à prendre des proportions assez importantes, intéressantes, et qui, même quand on est, quelle que soit l'échelle, du très grand, c'était le projet de la place Petite-Hollande, au plus petit dans les communes, arrive pour autant à changer pour les habitants très concrètement la perception d'une rue ou d'un espace public, parce que même si on est à 5 ou 10 arbres plantés dans un quartier quand on était dépourvu, ça change quand même beaucoup de choses.
3: Un plan terre dont le but est de réinstaller de la nature dans les lieux de la métropole qui avaient été bétonnés. Mais depuis le mois d'août 2021 et l'adoption de la loi ZAN, la métropole a aussi le devoir de ne plus bétonner et de ne plus construire dans des espaces naturels. La loi ZAN a posé un objectif de zéro artificialisation nette à l'horizon de 2050.
4: Alors la loi ZAN, c'est une loi qui a mis un certain temps à être adoptée à l'échelle nationale. Elle fixe l'objectif que, pris globalement à l'échelle d'une collectivité, on doit tendre vers un objectif de zéro artificialisation nette. C'est-à-dire qu'il faut venir compenser ce qui peut être artificialisé dans des constructions diverses, des maisons, des immeubles, des grands projets, des usines, mais aussi des équipements publics. Sur le principe, il faudrait tout prendre en compte. Donc cette loi fixe des objectifs et notamment une tendance qu'il faut respecter avec un point de référence. La complexité, qui peut être le cas, qui est parfois exprimée par certains maires et certaines agglomérations, c'est de se dire on ne peut pas construire, on n'a plus de liberté, nous empêche de nous développer ou d'accueillir de nouveaux habitants. En vrai, la loi ZAN, comme je disais, elle pose une tendance et elle oblige surtout à réfléchir, c'est-à-dire à se dire de quoi j'ai besoin et comment je construis, où je construis. C'est évident qu'un certain nombre de développements un petit peu à l'ancienne, où on s'étale partout, où on crée des grands parkings bitumés, etc., bon, ça marche pas. Ça, c'est clair qu'il faut de toute façon changer d'état d'esprit et de mode de faire. Ça veut dire probablement que, d'une manière générale, il faut se préparer à construire plus haut. C'est-à-dire que si on doit être plus dense et qu'on veut préserver le sol, il faut construire un petit peu plus haut. Il faut travailler principalement la réhabilitation, c'est-à-dire que l'enjeu de réhabiliter des bâtiments existants, que ce soit pour l'activité économique ou se loger, c'est ça qu'il faut travailler d'abord. Il y a plein d'endroits où on peut le faire. Il faut travailler aussi prioritairement les surélévations, c'est-à-dire qu'on a des bâtiments existants, on peut rajouter 1, 2, parfois 3 étages en fonction de la nature de construction, selon qu'on croise avec des objectifs de construction en matériaux biosourcés en bois, on fait des constructions plus légères, donc on a ces capacités-là. Ça veut dire réfléchir de manière très pragmatique sur, si on est dans une aglo, quels sont les endroits à l'échelle de l'agglomération et pas seulement ville par ville où il est pertinent de construire ou d'accueillir des nouveaux habitants. Peut-être qu'il y a effectivement des communes qui sont plus contraintes que d'autres et donc peuvent prendre le relais par rapport à celles qui auraient moins d'espace.
3: Une application pour ces prochaines années qui reste à définir pour la nouvelle équipe municipale. Une politique de préservation des espaces agricoles, forestiers et nature qui doit se voir profondément renforcée rapidement, puisque dans Nantes Métropole, le rythme d'artificialisation entre 2014 et 2024 a été de 5,3%, ce qui est supérieur à la moyenne française de 0,83%. La surface qui a été artificialisée représente 1,3% de la superficie du territoire nantais.
2: Voilà pour ce reportage de Noémie Chalwick de Sun. Nous poursuivons maintenant la réflexion avec Philippe Billet, professeur agrégé de droit public à l'Université Lyon 3 et directeur de l'Institut de droit de l'environnement de Lyon. Il est interviewé par Marion Bastide de Radio Campus Angers.
5: Qu'est-ce qu'on entend par artificialisation des sols ? Comment est-ce que cette notion est définie au niveau juridique ?
6: Alors, l'artificialisation des sols, on va le prendre dans le sens opposé du maintien de sa naturalité. Donc ça, c'est un premier point. Et on a souvent limité l'artificialisation des sols à l'imperméabilisation des sols, mais cela va beaucoup plus loin, c'est-à-dire une atteinte telle que ça remet en cause l'essentiel de ses fonctionnements, de l'essentiel de ses services écosystémiques. Et c'est pour ça, par exemple, qu'il y a eu, au moment des discussions, des débats parlementaires sur la loi, la mise à l'écart notamment des sols agricoles comme étant des sols artificialisés. Premier point. Et ensuite, pour des raisons stratégiques, on a mis à l'écart également d'autres approches d'artificialisation, comme les carrières également. Tout ça, non pas pour ne pas les comptabiliser, mais pour les mettre à l'écart des contraintes que cela va avoir ensuite.
5: Est-ce que ça vous semble pertinent, vous, comme définition ?
6: Politiquement, oui. Juridiquement, après, le juriste fonctionne un peu dans un principe de réalité. Si vous avez un consensus social ou un consensus politique sur l'objectif, après le droit va développer un certain nombre d'outils pour aller à ce terme-là. Mais ensuite, ce n'est pas à nous de juger si c'est pertinent ou pas. En plus, comme ce sont des questions qui sont éminemment scientifiques, on n'est pas véritablement outillé pour ça.
5: Pourquoi faut-il stopper ou en tout cas freiner cette artificialisation des sols ?
6: Alors déjà, il y a déjà un progrès, c'est qu'on a mesuré l'utilité ou l'intérêt des sols. Et on l'a mesuré autrement. Alors, même si c'est la loi sur le climat, on l'a mesuré autrement que le sol comme étant un élément régulateur du cycle du carbone et qui permettrait de limiter le changement climatique. Donc, on a déjà une première approche qui est une fonctionnalité, on va dire, très anthropogénique, donc liée à l'homme. Après, c'est tout l'ensemble de ces autres fonctions qui sont des supports de biodiversité. Vous avez l'essentiel de la biodiversité terrestre qui est dans le sol, comme tel, même si ça n'est pas su. Et puis, le sol est également un élément de production. Or, si on veut pouvoir continuer à nourrir les milliards d'humains qu'il y a sur la Terre, on est obligé quand même de maintenir les sols, on dira, en bonne santé.
5: La loi climat et résilience fixe donc un objectif de zéro artificialisation nette à l'horizon 2050, ce qui ne veut pas dire qu'on ne peut plus artificialiser, mais que tout hectare artificialisé doit être compensé par un hectare renaturé. Est-ce qu'on peut vraiment raisonner comme ça, selon vous, par un mécanisme de compensation ?
6: Alors, le premier élément pour éviter d'avoir à compenser, ça sera d'éviter à artificialiser. Donc, je pense qu'un des premiers objectifs, c'est effectivement de raisonner sur comment faire pour éviter d'artificialiser. Parce que l'idée de compenser, c'est-à-dire d'avoir une balance, donc une mise en équilibre d'un côté entre ce qu'on artificialise et donc ce qu'on va désartificialiser, doit a priori aboutir, comme c'est un bilan comptable, à quelque chose de net. Et c'est en cela que ça me gêne, c'est un bilan comptable. Parce que le bilan comptable permet d'équilibrer une atteinte par rapport à un avantage. Alors que si on avait dit on stoppe, là, il n'y a pas du tout d'artificialisation. Donc on n'a plus besoin de compenser. Premier élément. Le second, ensuite, c'est que je pense qu'on a un débat qui est un peu faussé par l'idée que si on admet qu'à une artificialisation va répondre une désartificialisation, on n'est pas dans les mêmes temporalités. Parce que l'artificialisation, elle est immédiate. La désartificialisation, c'est-à-dire le retour du sol à ses fonctionnalités, puisque c'est ce que précise la loi, peut prendre des dizaines d'années. Et donc, on aura effectivement artificialisé d'un côté, mais on n'aura pas totalement retrouvé le sol équivalent à celui que. Et donc, si vous voulez, le bilan comptable est un peu déséquilibré, me semble-t-il.
5: Et qu'est-ce qui est prévu pour vérifier que le sol a bien retrouvé justement ses propriétés écologiques, le sol qu'on a désartificialisé ?
6: Il y a des indicateurs qu'on doit mettre en place, qui n'existent pas encore en tant que tel. Alors, on va dire qu'il est désartificialisé quand il aura retrouvé un ensemble de ses qualités. Ce n'est pas simplement d'avoir débétonné un sol qui va dire il est désartificialisé. C'est quand il aura retrouvé effectivement ses fonctionnalités. Mais quelles fonctionnalités ? Parce que ça va dépendre ensuite à quoi on va affecter le sol. On n'aura pas besoin d'une même qualité de sol si on veut l'affecter à un usage agricole ou si on veut l'affecter à un usage forestier, par exemple, pour être sur un élément, par exemple, de mise en valeur culturelle du sol. Et donc, la désartificialisation ne peut pas être une approche strictement objective, mais toujours finalisée par rapport à qu'est-ce qu'on veut en faire de ce sol-là maintenant.
5: Alors cette loi climat et résilience fixe aussi un objectif intermédiaire en 2030 d'avoir réduit de moitié l'artificialisation des sols par rapport à la décennie précédente. Mais à qui s'applique cet objectif concrètement? Qui est-ce qui est chargé de respecter cette règle?
6: Alors ça s'applique aux collectivités locales, donc les communes et les intercommunalités. En fait, le texte ne dit pas tout à fait ça. Le texte ne dit pas tout à fait ça parce que l'objectif, c'est fixer l'artificialisation à la moitié de ce qui était antérieurement par rapport au support d'artificialisation des 10 années précédentes. Ce qui veut dire que les communes qui étaient mauvais élèves antérieurement, c'est-à-dire qui avaient beaucoup artificialisé, peuvent toujours plus artificialiser jusqu'en 2031 que par rapport à celles qui avaient fait d'énormes efforts, puisqu'elles ont réduit presque à portion congrue leur objectif. Ce qui fait qu'en réalité, on va pénaliser, si on veut le faire dans un objectif de qui doit faire plus d'efforts, on va pénaliser les communes qui en réalité avaient fait beaucoup d'efforts initialement par rapport à celles qui en avaient fait peu, puisque je pense que le référentiel d'artificialisation, de désartificialisation n'est pas tout à fait le bon.
5: Quel serait le bon référentiel selon vous? Quelle serait la bonne manière de faire pour que ce soit plus juste?
6: Ah, c'est difficile, comme on l'a dit tout à l'heure. Par exemple, vous avez des collectivités locales qui sont entièrement artificialisées pour lesquelles il n'y a plus que du sol urbain. Donc désartificialiser semble totalement impossible, sauf à trouver d'autres méthodes de construction, notamment construire en hauteur. Donc on est un peu gêné de ce point de vue-là. Trouver la bonne méthode, ça serait peut-être faire un ratio entre la quantité de sol disponible existante, encore, par rapport à celle qu'on voudrait atteindre. Autrement dit, faire un peu, ça c'est une idée qu'on a pu émettre notamment sur les marchés de droit à construire aux États-Unis ou des expérimentations en cours en Allemagne, d'avoir des espèces de quotas de droit à construire, des quotas de droit artificialisés qui permettraient, au-delà du fait qu'on introduirait un marché, mais de gérer, donc d'attacher un droit d'artificialisation sur une certaine quantité de surface, mais qui est arrêté dans le temps. Et on le ferait par rapport à déterminer quelle est la surface qui est nécessaire de sol dans une commune pour la maintenir, disons, avec un peu de naturalité.
5: Donc là, ce serait vraiment faire du sur-mesure commune par commune.
6: Oui, alors c'est bien là le principal grief de la loi et qui a fait, comme vous disiez au début, qu'il y a eu des tensions de ce point de vue-là. C'est qu'on a appliqué un mécanisme totalement uniforme de comptabilisation à l'ensemble des communes et qui faisait, comme je le disais, que certaines communes pouvaient ne plus se retrouver avec le moins de mètres carrés. Et c'est pour ça que la seconde loi en 2023 qui est intervenue a modifié le dispositif en prévoyant qu'il y aurait un hectare incompressible qui serait octroyé aux communes qu'elles pourraient continuer à urbaniser ou artificialiser, parce que sinon, certains maires se plaignaient effectivement du fait qu'ils n'auraient plus de développement du tout, et surtout pas tant du développement en termes de logement, mais du développement en termes d'implantation d'entreprises. Alors d'un autre côté, je peux trouver aussi que la loi a manqué d'ambition. Il faudrait, et c'est d'ailleurs les textes antérieurs, et notamment depuis la loi Solidarité et Renouvellement Urbain de 2000, de faire une comptabilisation exacte des disponibilités de sol libres sur le territoire, donc, mais les laisser véritablement libres, et surtout de ce qu'on appelle les friches urbaines, pour avoir une véritable politique de reconquête des friches urbaines. Donc ça évite d'artificialiser. Or, quand on regarde les quelques avantages qu'on a sur les friches urbaines qui pourraient permettre d'inciter les opérateurs aménageurs à intervenir, ils sont quand même relativement réduits. C'est simplement le fait qu'on a une priorité pour l'implantation dans ces secteurs. On ne peut bénéficier de bonus de densité. On a des règles adaptées en matière de stationnement, mais ce n'est pas forcément ce qui va être très incitatif dans ce cadre-là. Il aurait fallu, par exemple, prévoir une défiscalisation de la taxe d'aménagement sur tout ce qui concerne ce qu'on pourrait appeler le recyclage foncier, où là, on a une véritable incitativité pour s'installer sur les sols qui sont déjà, entre guillemets, artificialisés ou perdus. Vous voyez ? Et donc, ça permet, en consommant ceci, de ne plus le faire ailleurs. Autrement, d'adapter toute la réglementation sur la réhabilitation d'immeubles, comme par exemple des bureaux, pour les transformer en logements. C'est-à-dire arrêter une certaine politique, notamment fiscale, où on a un avantage à développer des mètres carrés de bureaux, même si par la suite, ils ne seront pas occupés, et de modifier les règles d'urbanisme dans un sens facilitateur de transformation de la destination de l'immeuble.
5: Merci Philippe Billet. Je rappelle que vous êtes professeur agrégé de droit public à l'Université Lyon 3 et directeur de l'Institut de droit de l'environnement de Lyon.
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1: Hello à tous et bienvenue dans cette nouvelle MTBA. Aujourd'hui, j'avais envie de vous parler d'un quatuor pas comme les autres, un groupe de noise franco-anglais basé entre deux villes, Manchester et Berlin. Mendy, Indiana, c'est un dérivé de la ville de Gary, Indiana, un nom choisi par les membres parce qu'il sonnait bien. Le quatuor s'est formé en 2018 et a sorti son premier album en 2023, nommé I've Seen a Way. Il avait été enregistré dans des endroits plutôt atypiques, une partie dans une cave et une autre partie dans une crypte. 8 ans après, Yale reviennent avec un second album intitulé Ar. Nous délivrons 10 titres reflétant les inquiétudes et la colère liées à la violence et à l'injustice du monde actuel. Le son Ar n'est donc pas choisi par hasard puisqu'il désigne un profond dégoût envers des situations, des personnes, des choses existantes et fait à mon sens parfaitement écho à ce que nous pouvons vivre actuellement. Les textes du groupe font partie de l'ADN du projet, tous écrits en français, politiquement assumés et pleins de résilience. Ils sonnent comme des slogans d'une manifestation où l'on ne cache ni sa rage ni sa détermination. Le titre qui va suivre est lourd, la voix inquiétante de la chanteuse Valentine Caulfield nous met en tension, la distorsion des instruments des 3 autres membres nous coupe le souffle. 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
1: Bonjour à toutes et à tous. Bienvenue dans l'atelier. On écoute deux émissions sur le thème de l'inclusion et de l'accessibilité en ville dans le cadre du projet Bouge les lignes porté par APF France Handicap 44. Prune a accompagné quatre structures d'accueil et d'inclusion, l'IEM de la Marrière, le foyer des Magnolias, la délégation APF 44 et la GIS, dans la réalisation de micro-trottoirs et l'animation d'une émission. Chaque structure a eu l'opportunité de produire sa propre émission de radio.

0: Je m'appelle Léo, votre animateur préféré. Je suis accompagné de Malo, Aurore, Alice et Carole. Salut tout le monde.
1: Bonjour.
2: Bonjour.
1: Et du coup, aujourd'hui, on va vous présenter un micro-trottoir sur les transports en commun quand on est en situation de handicap. On va commencer le premier micro-trottoir. On a posé cette question. C'est quoi l'inclusion pour vous ? Pour moi, ma définition de l'accessibilité, c'est que tous les endroits soient accessibles, du moins du mieux qu'on le peut, et que la loi de 2002 ou de 2005, je ne sais plus, soit respectée par tous, ce qui n'est pas le cas. Quelle est votre définition de l'accessibilité ?
3: C'est adapter le plus de choses pour les personnes en situation d'handicap, par exemple les malentendants, avoir des trucs blancs au sol pour qu'ils sentent qu'il y a quelque chose qui va arriver, des trucs comme ça, tout bête, mais super bien.
4: Quelle est la définition pour vous de l'accessibilité ?
5: Pour moi, la définition d'accessibilité, ce serait que, par exemple, dans les transports en commun, ce soit plus accessible, qu'on puisse prendre les transports en commun ou même vivre dans la ville en toute sécurité, en se posant un nombre de questions incalculables, en se disant est-ce qu'on va pouvoir aller là parce que c'est accessible ou pas accessible ? Est-ce que on va pouvoir aller dans le tram parce qu'on sait pas s'il y aura trop de monde et ça va pas être accessible ? Enfin, voilà. Pour moi, la définition de l'handicap, c'est vraiment ça. J'espère que ce sera amélioré un jour. Qu'est-ce qui est pour vous la définition de l'accessibilité dans la ville et dans les transports en commun en général ?
6: Que tout le monde puisse profiter des lieux, des endroits sur la ville.
7: La définition de l'accessibilité, ce serait que ce soit accessible pour tout le monde, pour les personnes qui marchent normalement, les personnes qui ont un handicap, les personnes qui ont des fois un problème de présence, qui sont pas, et donc parce qu'il faut dans les bus ou dans les transports en commun, souvent il faut vraiment être avoir une capacité de présence optimale. Et quand il y a un démarrage en sursaut ou quand il y a un arrêt brutal, il faut prendre le matériel. Avoir du matériel adéquat.
1: Moi, je suis un peu tous les transports en commun en général. J'ai plus le bus, donc le jack c'est le bus, parce que ça secoue moins. Mais sinon, à part ça, pas trop de préférence. Et toi, Alice ?
8: Alors moi, en l'occurrence, j'utilise énormément le vélo pour me déplacer à Nantes, parce que je trouve que c'est assez adapté et c'est souvent le moyen le plus rapide.
0: Moi, en voiture adaptée pour mon fauteuil électrique.
9: Alors pour moi, c'est la voiture, parce que j'habite loin et que je n'ai pas vraiment d'autres moyens de transport. Mais en arrivant près de Nantes, eh bien, ça serait le tram.
0: Tout de suite, on écoute le deuxième micro-trottoir. La question c'est, que pensez-vous de l'accessibilité des transports en commun ?
1: L'aménagement des transports pour rentrer dans le bus, c'est bien parce que... Le chauffeur, quand il voit qu'il y a une personne en situation de handicap qui attend, il ouvre la rampe. Mais quand tu rentres dedans, c'est pas du tout accessible. Parce que le composteur, il est près du chauffeur. Du coup, c'est pas pratique quand tu prends le transport en commun tout seul ou toute seule. Et les boutons pour dire que tu as une situation de handicap et que tu veux t'arrêter. Des fois, ils sont bas, mais comme le fauteuil il est haut, c'est pas pratique.
3: C'est un peu nul parce que, par exemple, ça va, mais quand on est haut, ça facilite pas à aider le maximum les personnes en situation d'handicap. Et voilà.
10: L'aménagement pour les personnes handicapées, y a certains bus où c'est bien et il y a des bus où c'est chiant parce qu'il n'y a pas de rampe. Et parfois, il y a des heures où c'est très compliqué parce qu'il y a trop de monde dans le bus ou dans les trams. C'est-à-dire, c'est compliqué pour les personnes handicapées.
4: Que pensez-vous de l'aménagement pour les personnes en situation de handicap dans les transports en commun.
5: Je trouve ça assez compliqué parce que parfois on a quand même des... Je prends l'exemple de moi par exemple. J'ai un large fauteuil et c'est vrai que pour accéder dans les trams parfois, ou même dans les bus, c'est quand même très serré. Moins dans les bus que dans les trams, mais quand même.
2: Parce que vous utilisez vous aussi, je suppose, les transports en commun avec les petits que vous accompagnez. Et vous trouvez des difficultés aussi ?
11: Oui, quand on a des poussettes avec beaucoup d'enfants dedans, effectivement, c'est pas possible de monter et descendre du tram correctement quand il y a un accès, parce qu'il n'y en a pas toujours. Et rien que, oui, voilà, les transports, c'est ça. Le bus, c'est même pas la peine. C'est une galère totale.
4: Bah, ça serait des transports plus accessibles. Quand il y a du monde, on ne sait pas où se placer. Donc, et les trottoirs aussi, parce que quand il y a des trottoirs hauts, je suis obligé d'aller sur la route. Et donc, c'est pas facile.
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13: C'est quoi votre transport en commun idéal ?
0: Un bus téléportation.
14: Je pense à un bus privé comme Uber.
15: Alors moi du coup j'ai deux idées, j'en ai une qui est un peu loufoque et stupide. En fait c'est voyager à dos de licorne. Et la deuxième, c'est faire des bus mais gigantesques pour que tous les fauteuils ils puissent passer. En gros, c'est faire des bus spécial fauteuils où il n'y a que des fauteuils qui puissent rentrer dedans. Comme ça, on n'est pas obligé d'être à deux fauteuils par bus.
8: Moi, j'adorerais essayer le tapis volant.
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15: Et maintenant, on va pouvoir écouter le troisième micro-trottoir qui est « Qu'est-ce qui pourrait être amélioré dans les transports en commun ?»

0: Moi, au niveau de facilité, l'accessibilité, il n'y a pas grand-chose à faire. Si de petites choses, essayer quand le guichet pour passer la petite carte de transport est à l'avant, essayer d'en mettre un près des places où les personnes en situation de handicap se mettent. Peut-être aussi essayer de voir pour qu'on puisse rentrer à plus de fauteuils, parce que ça nous facilite la tâche. Et dans les bus où les logos pour demander la rampe quand tu veux t'arrêter est trop bas, le monter, parce que dans certains bus, dans certains transports en commun, c'est le cas, mais pas dans tous.
1: On a déjà des rampes, mais avoir des boîtes près de nous, on se met pour aider le maximum les personnes en situation d'handicap et mettre des feux. Par exemple, les piétons passent ou pas, mettre des feux spéciaux pour les gens aveugles.
2: Moi, je pense qu'il faut limiter le nombre de personnes dans les bus s'il y a des personnes handicapées et avoir plus de place pour les handicapés pour qu'ils puissent rentrer dans les bus et les trams aussi. Mais ça va, les trams, il y a un peu plus de place. Mais sinon, dans les bus, il faut avoir plus de place et c'est tout.
1: Agrandir le tram pour une zone, ouais, pour une zone assez grande pour accueillir des fauteuils ou
3: peut-être les personnes malvoyantes, peut-être des repères pour qu'ils puissent savoir quand s'arrêter ou voilà, des choses banales mais qui pourraient être assez importantes, tout pour qu'ils voient et qu'ils arrivent dans le tram, ou alors pour les personnes, ou par exemple peut-être mettre je dis une bêtise, un exemple, peut-être des boutons. Je sais que dans les trams, il y a des grandes affiches avec les arrêts, peut-être faire des trucs plus gros pour les gens qui ont des problèmes de vue, enfin des choses assez banales qui pourraient être faites. Après, voilà. Ce serait à réfléchir à l'avenir, ouais, je pense que ce serait bien.
4: Multiplier les accessibilités, les lieux, et que à tous les arrêts puissent les personnes handicapées motrices ou même visuelles puissent monter dans les transports.
5: Je pense qu'il y a effectivement des plateformes hein, pour monter et descendre, mais vraiment partout. Dans tous les transports en commun, ça serait bien. L'espace entre le trottoir ou le quai et le transport aussi, ça c'est quand même pas négligeable. Et puis plus de place, parce que quand on arrive, nous avec deux poussettes, j'imagine vous avec deux, trois, quatre fauteuils, faut courir, hein? Faut courir pour avoir de la place dans le tram.
6: Qu'est-ce qui pourrait être mis en place pour améliorer le quotidien des personnes en situation d'handicap dans les transports en commun?
7: Merci pour cette question. Je pense qu'au-delà même du handicap, pour faciliter l'accès aux transports en commun de tout le monde, des personnes ayant une poussette, etc., mais aussi des personnes en fauteuil électrique ou malvoyants, il faudrait effectivement que partout les choses puissent être accessibles, je pense. Absolument partout, parce que là, il y a effectivement une grosse amélioration qui a été faite quand même dans les réseaux de transports nantais. Mais il reste quand même des petits points noirs qu'il faudrait résoudre. Voilà. Merci beaucoup.
8: Je ne sais pas, déjà au niveau des bus, je ne sais pas si c'est adapté pour pouvoir rentrer facilement dans les bus. Si, je pense que les marges, des fois, sont un peu plus basses. Alors peut-être qu'il faudrait qu'elles soient encore plus basses et qu'il y ait possibilité, que ce soit juste au ras de la route ou est-ce qu'il y a possibilité d'aménagement ou alors des rambardes aussi dans les bus. Des rambardes. Et là, il y en aurait besoin aussi pour les personnes en situation de handicap et les personnes âgées aussi, pour pouvoir s'accrocher. Ça, c'est très important parce qu'a priori, il y a beaucoup de personnes qui tombent par rapport à ça. Ouais.
9: Alors, à mon sens, pour améliorer ce transport, pour vous autres et pour nous autres qui avons des roues, autant les poussettes que les fauteuils roulants, je pense qu'il faudrait que tous ceux qui nous créent nos transports en commun se mettre une journée dans un fauteuil roulant, hein, et on verrait comment ils se débrouilleraient. Et je pense que ce serait vraiment, vraiment plus simple. Nous, on n'est pas ingénieurs, on ne sait pas comment faire. Mais je suis sûre qu'il y a des solutions parce qu'il y en a dans d'autres pays.
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11: Est-ce que vous voulez peut-être réagir? Vous, quelles seraient vos idées pour améliorer l'aménagement des transports? Aurore, vas-y, je te laisse la parole.
0: Alors moi, je suis assez d'accord avec tout ce qu'ils ont dit. Je pense que si on met un peu de tout ce que nous, on a pu dire au niveau de nos entraînements et de tout ce que les personnes qu'on a pu interviewer, qu'on mette ça en place, je pense que ça sera suffisant.
12: Moi, je trouvais intéressant d'entendre ce que disaient les personnes qu'on a pu interviewer et qui ne sont pas forcément, elles, confrontées aux difficultés liées à l'accessibilité. Notamment sur les horaires de pointe qui rendent impossible l'accès au transport quand on est plus de 2 ou 3 fauteuils. Donc, essayer de gagner de la place dans les transports pour qu'on puisse venir en groupe aussi, plutôt que d'attendre systématiquement le passage de 3 ou 4 bus. Je trouvais ça intéressant.
6: Plus de places d'handicapés.
13: Pourquoi pas qu'il y ait des sas carrément réservés aux personnes en situation de handicap. Alors oui, ça paraîtrait un peu en se disant ils sont parqués dans le tram à un certain endroit, mais au moins on sait que ce serait inaccessible aux personnes lambda, et comme ça on serait sûr qu'il y ait au moins toujours de la place, même surtout sur les heures de pointe, qu'il y ait des bus avec ces places-là. Ces grands sas où il y aurait au moins 8 places, pourquoi pas, disponibles.
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0: Et voilà, c'est la fin de l'émission L'atelier. On souhaitait tous et toutes remercier Calypso, Hugo et Noah, qui ont fait partie de ce projet, mais qui étaient absents ce jour-là. Et vous pouvez nous retrouver sur le www.prune.net.
3: Ouais, merci.
9: Merci.
6: Ciao.
9: Au revoir.
6: Ciao.
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1: Bonjour tout le monde, bienvenue dans l'atelier sur Prune. Aujourd'hui, nous sommes avec l'équipe du foyer Les Magnolias qui va se présenter. Moi, je suis Mélanie.
2: Moi, je suis Karl.
3: Moi, je suis Amina.
4: C'est Marie-Pierre.
5: Moi, c'est Armel.
6: Moi, c'est Philippe.
7: Et moi, c'est Géraldine. On va parler d'inclusion du regard que l'on peut porter sur le handicap, mais aussi de l'accessibilité, notamment dans les espaces publics, avec des bonnes et des mauvaises expériences. Restez à l'écoute, car nous avons aussi une annonce à la fin de l'émission. Mais d'abord, qui veut présenter le foyer des Magnolias ?
3: Nous sommes le foyer des Magnolias et on va vous présenter un peu comment ça se passe. C'est un foyer ouvert, mais atypique. C'est-à-dire, en fait, on a chacun notre appartement. Il y a des colocations et des qui sont tous comme moi.
7: Les résidents vivent dans leurs appartements et on a le foyer qui est une salle collective pour faire des animations et des fois des repas partagés ensemble. Mais sinon, la particularité du foyer est quand même qu'on peut vivre dans nos appartements qu'il n'y a pas de vie collective d'un point de vue général.
5: Moi, je vais parler pour le foyer. Pour les repas, il y a des ouvriers pour les gens qui passent à la douche. Il y a des gens qui font des soins. Il y a des gens que... Même les gens qui font faire manger au foyer.
3: Et on fait vraiment ce qu'on veut. Si on veut pas participer aux activités, on a le choix d'animatrice. Et la nuit, il y a aussi les veillées de nuit. Au moins, si on a un problème, il y a tout un monde.
7: Et on a aussi des personnes lambda qui vivent aussi dans le quartier. On n'est pas entre personnes à mobilité réduite. On est mélangé avec aussi d'autres personnes, ce qui fait que nous, on sait que c'est un foyer, mais on ne vit pas que entre nous, et ça, c'est bien.
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1: Pensez-vous qu'une différence existe dans la société entre les personnes en situation de handicap et les valides ?
8: Alors, moi je pense que malheureusement, il existe encore aujourd'hui des différences et c'est vraiment dommage, c'est la société qui fait ça, c'est par exemple les infrastructures qui ne sont pas accessibles PMR. Donc malheureusement, ça crée de l'exclusion sociale et c'est quelque chose qui est très très triste et dommage. Donc même si les choses tendent à évoluer aujourd'hui, j'ai l'impression qu'il y a beaucoup de retard encore, notamment en France. Il y a des pays qui sont, notamment l'Espagne, où ils sont beaucoup plus avancés que ça, je trouve. Et donc, même si je trouve que globalement, le regard des gens, il évolue très positivement là-dessus, les instances et le gouvernement, eux, sont encore un peu en retard là-dessus.
1: Auriez-vous des propositions à suggérer pour améliorer le regard des gens ?
8: Je pense que c'est une grande partie une question d'éducation. Je pense que si dans les livres pour enfants, dans les films pour enfants, déjà, si on représentait plus les personnes en situation de handicap, ce serait plus simple. Donc on l'intégrerait beaucoup plus tôt dans notre quotidien, et comme quoi c'est quelque chose qui est complètement normal. Donc je pense déjà qu'il faudrait améliorer ça au niveau de l'école, dans les médias aussi, plus faire intervenir des personnes à mobilité réduite, des personnes en situation de handicap. Donc je pense que ça passe par ça, en fait, c'est en faisant beaucoup d'inclusion culturelle, sociale. Je pense que ce serait un bon début pour faire évoluer le regard des gens là-dessus.
1: Avoir un handicap, c'est quoi pour vous ?
8: Wow, vaste question. Pour moi, un handicap, c'est quelque chose qui est très large. Ça peut être déjà visible ou invisible, un handicap. Pour moi, c'est quand on est dans une situation physique ou mentale qui nous atteint et qui nous empêche de faire quelque chose en théorie. Je sais pas trop comment le définir mieux que ça. Mais c'est, ouais, je ne saurais pas le définir mieux que ça. C'est un facteur qui fait que ça nous complique quelque chose, je pense.
7: Bonjour madame, je fais un micro-trottoir sur l'accessibilité et j'ai 3 questions à vous poser. D'abord, pour vous, pensez-vous qu'une différence existe dans la société entre les personnes valides et les personnes à mobilité réduite ?
9: Bonjour, oui, je pense qu'il existe une grosse différence dans la société entre les personnes à mobilité réduite et les personnes valides. Parce que la société est plus ou moins accessible aux gens. On ne peut pas aller dans tous les lieux quand on est en situation de handicap. Alors que pour les personnes valides, ça ne pose pas de problème. On n'a pas ce genre de questions à se poser. Je pense que la vie est plus facile pour les personnes valides.
7: Et avoir un handicap, c'est quoi pour vous ?
9: C'est difficile comme question, mais avoir un handicap... Je pense que c'est avoir une... je sais plus si c'est le bon mot, mais une déficience, c'est ça ? Mentale ou physique, qui empêche de fonctionner... c'est hyper dur qui vous met dans une position de difficulté.
1: Bonjour madame, nous faisons un micro-trottoir sur l'inclusion des personnes handicapées. Pour vous, pensez-vous qu'il y a une différence dans la société entre les personnes à mobilité réduite et les personnes valides ?
10: Non, il n'y a aucune différence. Ce sont tous des êtres humains et il ne devriez pas avoir autant de différences. On ne devrait pas vous faire sentir autant de différences alors que... nous sommes tous des êtres humains à part entière et des citoyens censés dans cette société. Je sais que quand personnellement je vais en course, je rencontre des personnes qui ont des regards plus compatissants que de pitié. Maintenant, il faut petit à petit... On va y arriver. Alors, pour moi, personnellement, je vais dire une énormité peut-être. Pour moi, personnellement, c'est une chance. Parce que je peux faire des choses que je n'aurais pas faites, que je n'aurais pas découvertes si je n'étais pas en situation de handicap. Mais c'est quand même une difficulté. Pour vivre dans la société où l'on est actuellement. Et je trouve ça dommage.
9: Waouh, c'est une question très compliquée. De fait, je pense que oui, dans la société crée une différence en tout cas entre les personnes valides et les personnes en situation de handicap. Du fait que, par exemple, on en parlait, mais il n'y a pas plein d'endroits où c'est pas pensé pour les personnes qui sont, par exemple, à mobilité réduite ou des personnes qui sont malvoyantes ou non-voyantes ou des personnes sourdes. Il y a encore de gros progrès à faire. Et je pense aussi que peut-être aussi de l'éducation à faire là-dessus. Voilà. Donc je pense que de fait, la société crée cette différence-là.
7: Auriez-vous des propositions à suggérer pour améliorer le regard des gens sur le handicap ?
9: Je pense que, je sais pas moi, si j'aurais de bonnes propositions, étant donné que je ne suis pas confrontée aussi à ça, que je ne suis pas quelqu'un de concerné, donc du coup, je pense que les propositions et les solutions, elles devraient venir des personnes qui sont concernées par cette situation. Voilà, je pense que ça doit être pensé ensemble, en fait.
1: Qu'est-ce que vous avez pensé du micro-trottoir qu'on a fait, Géraldine et moi ?
3: C'est important de savoir.

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1: Hello à tous et bienvenue dans cette nouvelle MTBA. Aujourd'hui, j'avais envie de vous parler d'un quatuor pas comme les autres, un groupe de noise franco-anglais basé entre deux villes, Manchester et Berlin. Mendy, Indiana, c'est un dérivé de la ville de Gary, Indiana, un nom choisi par les membres parce qu'il sonnait bien. Le quatuor s'est formé en 2018 et a sorti son premier album en 2023, nommé I've Seen a Way. Il avait été enregistré dans des endroits plutôt atypiques, une partie dans une cave et une autre partie dans une crypte. 8 ans après, Yale reviennent avec un second album intitulé Ar. Nous délivrons 10 titres reflétant les inquiétudes et la colère liées à la violence et à l'injustice du monde actuel. Le son Ar n'est donc pas choisi par hasard puisqu'il désigne un profond dégoût envers des situations, des personnes, des choses existantes et fait à mon sens parfaitement écho à ce que nous pouvons vivre actuellement. Les textes du groupe font partie de l'ADN du projet, tous écrits en français, politiquement assumés et pleins de résilience. Ils sonnent comme des slogans d'une manifestation où l'on ne cache ni sa rage ni sa détermination. Le titre qui va suivre est lourd, la voix inquiétante de la chanteuse Valentine Caulfield nous met en tension, la distorsion des instruments des 3 autres membres nous coupe le souffle. 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
1: De façon peut-être un peu cliché, on dit souvent qu'une image vaut mieux que mille mots. La médiation scientifique n'échappe pas à la règle, et aujourd'hui, on vous emmène avec nous en balade auditive dans le monde de l'illustration scientifique. Au programme, on commencera par une plongée en compagnie de Jérémy dans le monde marin de Mathilde Huon. Ensuite, on vous emmène en immersion au Jardin des Plantes de Nantes, guidé par Anaïs Beaupoux, qui anime les ateliers d'illustration botanique comme un voyage dans le monde fascinant des plantes. Enfin, direction les entrailles de la Terre aux côtés de Nicolas Jacquette, qui va nous parler de son projet de livre jeunesse « Tremblement », qui vise à expliquer les phénomènes de séisme aux enfants.
2: Bonjour Mathilde Huon.
3: Bonjour Jérémy.
2: Alors vous êtes indépendante et vous orchestrez des projets mêlant écologie, recherche et vulgarisation. Et l'un de vos outils, c'est l'illustration scientifique. On a le plaisir de vous recevoir pour cette émission dédiée à ce sujet. Est-ce que vous pourriez nous en dire un peu plus sur comment vous en êtes venu à l'illustration scientifique ?
3: C'était après ma thèse. J'ai fait ma thèse sur la télémétrie sur les phoques. J'ai fait ma thèse en 4 ans. J'ai capturé des phoques, on a posé des balises dessus, on a récupéré les données. Et les 3 années suivantes, en fait, j'ai fait que de l'ordi. J'ai voulu faire quelque chose de plus concret. Donc je me suis mise à prendre des cours de dessin. C'est les cours de dessin lambda en fait, que du coup je prenais. C'était les cours de dessin de Cultura, j'ai eu un super prof. Entre temps, j'ai fait un postdoc au sein de l'université de La Rochelle, et à la fin de ce postdoc, je me suis posé la question en fait, à savoir si je voulais enchaîner les postdocs ou pas. J'avais pas spécialement envie d'enchaîner ces postdocs. J'ai une amie qui m'a parlé d'une formation de dessinateur scientifique au sein du Muséum d'Histoire Naturelle. Il fallait aller à Paris tous les mardis ou tous les mercredis en fait sur l'année. Pour moi, c'était un peu lourd. Il y en avait une autre formation qui était sur une semaine à Concarneau sur le dessin scientifique de poissons. Donc j'ai postulé à celle-là. C'est comme ça, en fait, après que je me suis lancée sur l'illustration scientifique. Après ce postdoc et cette formation, je me suis mise à mon compte pour faire de la vulgarisation, parce que pendant ma thèse, j'ai participé à pas mal d'événements ou de vulgarisation. J'ai fait ma thèse en 180 secondes, j'ai fait le festival du film sur mon sujet de thèse, j'ai fait pas mal d'animations avec le Muséum d'Histoire Naturelle, aussi dans le cadre de la fête de la science. Tout ça, plus l'illustration, ça m'a permis de me lancer là-dedans. Je participe toujours à des suivis de ce qu'on appelle la mégafaune marine en mer. Donc c'est tout ce qui est mammifères marins, oiseaux. Là, par exemple, je reviens d'une campagne qui s'est passée en Méditerranée où on a fait des survols pour dénombrer tout ce qui était baleines, les cachalots, les dauphins, les tortues et tout. Tout ça, ça me permet d'avoir des sources un peu d'inspiration ou des projets en fait à vulgariser au travers de l'illustration.
2: Et en quoi cette illustration scientifique, elle diffère de l'illustration tout court ?
3: Il n'y a pas que l'illustration scientifique. Il y a l'illustration scientifique, par exemple, comme ce que j'ai fait pendant ma formation, où on cherche à représenter vraiment des espèces. Je pense aux espèces de poissons de grand fond, où ça va servir à décrire, par exemple, de nouvelles espèces. Et après, je fais de l'illustration un peu plus classique, où c'est plus de l'illustration qui va être vulgarisée. Par exemple, j'avais participé, on a eu des financements avec un chercheur qui travaille au Centre d'études biologiques de Chizé et qui se sert des goélands et des cigognes comme sentinelles pour étudier l'impact du réchauffement climatique sur le littoral. À partir de son sujet, on a élaboré en fait différents outils pédagogiques pour vulgariser l'écologie des goélands et des cigognes auprès des scolaires, la communauté de l'agglomération de La Rochelle, où là, j'ai pu faire des jeux de société, des outils d'animation, des petits livrets aussi, qui reprenaient un peu l'écologie des goélands. Et là, pour moi, c'est pas forcément l'illustration scientifique, c'est plus d'illustration grand public, en fait.
2: Donc là, ce que j'entends, c'est que dans ce projet-là en particulier, ça permet de faciliter la communication envers un public.
3: Ouais.
2: Donc les scolaires qui n'ont pas forcément les codes pour maîtriser des supports scientifiques traditionnels.
3: C'est ça, ouais.
2: Et est-ce qu'il y a d'autres contextes dans lesquels l'illustration, ça peut permettre peut-être d'ouvrir à un autre public ou de faire passer des messages différemment ?
3: Le grand public, ça dépend si vous adressez à des enfants ou à des adultes. Là, par exemple, je travaille beaucoup pour l'université de La Rochelle. En fait, je dois faire des planches de BD. C'est un public qui va être plus large et ça va inclure des adultes sur tout ce qui est échouage de mammifères marins et les suivis en mer. Il y a 2 ans, j'avais participé à la SeaBird. Je vais présenter les résultats de mon postdoc et c'était 3 jours de conférence. Je suis passée en avant-dernière.
2: Le meilleur créneau.
3: C'est ça, et surtout que la veille c'était la grosse soirée de fin de conférence. Le lendemain, tout le monde n'était pas frais. J'avais fait une présentation sous format BD.
2: Donc j'imagine que ça a marqué les esprits.
3: Et ça a marqué les esprits. J'avais fait un peu, je sais pas si vous connaissez Chabouté, le dessinateur de BD. En fait, il fait des trucs, des BD qui sont vraiment chouettes en noir et blanc. Du coup, moi, je trouvais ça vraiment sympa, en fait, le dessin en noir et blanc. Et puis juste pour mettre le message important ou le truc important en couleur. Et donc, j'avais quasiment tout fait en noir et blanc, excepté mes graphiques. Et j'avais inclus une vidéo, en fait. C'était sur les interactions entre les pêcheries et les oiseaux marins. À la fin, tout le monde m'a dit que c'était beaucoup plus digeste et qu'on retenait plus le message clé que les présentations, mais à bloc de photos, de graphiques. Au final, on n'écoute plus le discours de la personne, quoi.
2: D'accord, donc il y a aussi un enjeu d'efficacité derrière.
3: C'est ça, ouais. Pour moi, quand on met trop d'informations sur le PowerPoint, le cerveau, en fait, il ne sait plus où donner de la tête d'un point de vue visuel, et puis après, se concentrer sur l'interprétation du graphique ou de la photo, plus le discours, ça fait beaucoup, quoi.
2: Oui, je comprends. Donc finalement, dans le travail que vous faites de dessiner, il y a aussi l'idée de retenir l'essentiel.
3: Ouais.
2: Là où finalement, dans une photo, il y a aussi un travail de cadrage, de mise en scène, etc. Mais où on ne peut pas vraiment retirer les éléments supplémentaires. C'est un peu ça.
3: Ouais.
2: Et là, maintenant que vous êtes indépendante, comment est-ce que les scientifiques avec qui vous travaillez, ils accueillent votre démarche? Est-ce qu'ils sont difficiles à convaincre? Est-ce qu'ils sont plutôt enjoués? Comment ça marche?
3: Ça dépend lesquels. Parce qu'il y en a qui sont un peu de la vieille école et puis qui ne sont pas trop portés sur la communication. Pour l'instant, j'ai surtout travaillé avec des gens avec qui j'avais travaillé précédemment. Donc, je parlais de l'Université de La Rochelle. Par exemple, le projet sur les goélands et les cigognes, on a fait notre thèse en même temps. Et en fait, là, c'est plutôt des gens que je connais, que je vais démarcher. Je leur montre, j'ai un portfolio, si ça accroche, je vois ce qu'on peut faire ensemble. Par exemple, pour un projet, on va voir si on va avoir les financements ou pas. C'était avec mon ancienne directrice de thèse qui travaille sur les phoques. Si ça marche, en fait, elle avait proposé de se faire un petit dessin animé sur l'écologie et l'alimentation des phoques.
2: Vous évoquez de nombreux partenaires institutionnels, finalement, enfin, en tout cas des personnes qui travaillent au sein d'institutions dont vous avez parlé de l'Université de La Rochelle. Je crois que vous avez parlé aussi du laboratoire de Chizet, c'est ça?
3: Oui.
2: Est-ce qu'il y a des dispositifs institutionnels qui soutiennent ce genre de collaboration, ou est-ce que c'est un peu au bon vouloir des personnes et des financements qu'elles arrivent à trouver à gauche à droite?
3: C'est un peu des deux.
2: Okay.
3: Moi, j'en viens encore à l'Université de La Rochelle où ils ont créé le Common Lab. C'est une sorte de Fab Lab qui est vraiment là pour amener les chercheurs à vulgariser leur sujet de recherche. Et ils mettent à disposition pas mal d'outils. Comme je vous disais tout à l'heure, ils ont des imprimantes 3D. Ils ont aussi des gens qui ont des super compétences qui peuvent vous aider à faire des films, à faire des interviews, à monter des maquettes, à faire pas mal de trucs. Ces personnes-là aussi vont mettre à disposition certains financements. C'est ce qui va permettre de créer un consortium entre l'illustrateur et le vulgarisateur et le scientifique. Mes exemples sont surtout basés sur le milieu marin, parce que moi, du coup, je suis issu du milieu marin. C'est soit des financements en interne, soit ils ont des grosses sources de financement où il y a une partie en fait, qui va être dédiée sur tout ce qui est vulgarisation, illustration.
2: Ce que je comprends, c'est que finalement, il y a pas mal d'institutions avec lesquelles vous collaborez qui ont cette volonté très claire de créer des collaborations avec des artistes et des illustrateurs, des illustratrices, pour créer des choses un peu différentes avec leurs scientifiques.
3: Ouais.
2: Et vous avez déjà commencé à nous citer quelques-uns des projets. Est-ce qu'il y en a un qui vous a peut-être plus marqué qu'un autre?
3: C'est avec le Muséum d'Histoire Naturelle de La Rochelle, avec lequel j'ai pas mal travaillé pendant ma thèse pour faire un événement de vulgarisation. Et je pense que c'est eux aussi qui m'ont permis de me lancer. Parce que pour la fête de la science, c'était il y a 2 ans, j'ai fait une animation sur le dessin scientifique de poissons. Ça a vraiment plu aux petits. Là, ils avaient une exposition qui avait été annulée. Et ils sont venus me voir à la fin en me disant « On a récupéré pas mal de planches de dessin des explorations du monde d'Urville. » Ils avaient récupéré un vieux manuscrit d'Ulysse Aldrovandi.
2: Vous avez dit vieux manuscrit pour les profanes comme moi, c'est quelle époque?
3: C'est Moyen-Âge.
2: Moyen-Âge, ok. Ouais. Ah oui.
3: En fait, ils voulaient mettre tout ça en valeur sur du coup, l'évolution du dessin scientifique, en gros du Moyen-Âge jusqu'à aujourd'hui, et ils m'ont demandé de monter l'exposition avec eux. Et l'exposition, elle a lieu jusqu'au début janvier 2027.
2: Ah, donc on peut la voir en ce moment?
3: Ouais.
2: Très bien, le rendez-vous est pris. Ici, on est à la radio. Vous l'avez remarqué, le visuel, il est absent. En tout cas, dans le rendu final, on n'aura pas d'image.
3: Ouais.
2: Ce serait quoi faire de la médiation radiophonique à la manière d'une illustratrice?
3: C'est de transporter dans l'imaginaire. Enfin, pour moi, ça serait peut-être plus utiliser les autres sens, en fait, par exemple de la musique. Pour moi, il y a certaines musiques qui m'envoient un peu des explosions de couleurs dans la tête.
2: Oui, j'entends jouer sur le côté immersif, finalement.
3: Oui, c'est ça, oui.
2: Vous, c'est quelque chose que vous travaillez dans vos dessins, c'est ça? C'est créer des univers, faire voyager les gens face à vos œuvres?
3: C'est ça. Et du coup, j'ai tendance à utiliser un certain style de musique.
2: On oppose souvent la rigueur et la méthode des sciences à l'instinct et la créativité de l'art. Qu'est-ce que vous avez à dire à ce sujet?
3: Je sais pas.
2: Est-ce que vous le vivez comme ça?
3: Non, parce que pour moi, j'allais dire, c'est pas forcément une opposition. Je sais que moi, un peu le côté créatif qui m'a un peu manqué pendant la thèse et le post-doctorat, c'était vraiment la rigueur et tout. De combiner les deux, c'est ce qui m'a permis en fait de ressortir du milieu scientifique et de re-rentrer par une autre porte où je me sens plus épanouie. Pour moi, c'est pas opposé, mais ça nous permet d'avoir place à plus de liberté, faire du dessin en fait. C'est quand même de la rigueur. On dit souvent que le dessin c'est inné, moi je suis pas d'accord. Pour moi, c'est quelque chose qui se travaille, quoi. Tout le monde peut y arriver. Quand on me dit, ah, bah, t'es doué, bah, non. Les gens ne se rendent pas compte que derrière, il y a le temps qu'on passe sur le dessin et la quantité d'heures qu'on a passé à s'entraîner juste pour pouvoir travailler ce type de dessin. Ça entraîne de la rigueur, mais ça nous laisse un panel de liberté qui va être plus grand, en fait, que la science.
2: Merci pour cette réponse. Merci beaucoup pour cette interview.
3: Merci à vous.
1: On se retrouve maintenant en compagnie de Anaïs au Jardin des Plantes.
4: Et là, il y a un petit arbre. Il va se couvrir d'un rouge corail flamboyant. Comme un appel à tous les colibris de la région.
5: Mmh. Ah, bah oui.
4: On l'appelle aussi la fleur perroquet. Donc ce qui le caractérise, ça va vraiment être sa fleur. Floraison aussi, qui va... Alors là, vous avez vu, il y a toute la déclinaison de la fleur, de son bouton jusqu'à la fleur épanouie. On pourrait presque avoir le fruit sur les dissections. On va voir qu'il y a des petits fruits en formation.
6: Donc aujourd'hui, est-ce que vous pouvez m'expliquer ce que vous êtes en train de faire à cette plante?
7: On lui tire le portrait, comme a dit Anaïs. Et la façon dont on a envie, en fait, l'échauffement nous permet de comprendre comment est composée la plante. Et puis une fois qu'on a compris, ça aide à la dessiner. Et on est libre ensuite de la dessiner comme on veut. La seule chose, c'est quand la directive, c'est d'utiliser de l'aquarelle. Mais voilà, et ensuite faire comme on veut.
6: Et donc là, tout à l'heure, j'ai écouté un petit peu le discours. C'est technique un peu.
7: Mais oui, parce que c'est pas un atelier de peinture simple, d'aquarelle. Simplement, c'est de l'aquarelle botanique. Donc il faut vraiment qu'on apprenne quelque chose sur les plantes.
6: Et donc tout le monde va disséquer ou alors c'est seulement vous?
8: Moi j'ai mon petit cutter qui coupe bien et elle se concentre sur la représentation. Donc je le fais à la demande en fait. Je lui dis, qu'est-ce qui veut une coupe? Et je leur fournis.
6: Donc il y a plusieurs coupes différentes et il y a un peu une.
8: Alors ici on a des petits bouts en vrac. On pourrait appeler un éclaté, c'est-à-dire que tu vas avoir toutes les pièces florales dont on a parlé tout à l'heure. L'étendard, les ailes, les étamines, la carène dessous. J'essaye de les disposer de manière à ce qu'on reconnaisse. C'est comme un kit de montage. À ce qu'on reconnaisse la structure de la fleur, le fruit au milieu, les sépales dessous avec le pédicelle qui va accrocher l'ensemble. Au-dessus, une grande coupe transversale. Et là, ça reprend tous les éléments. Et des fois, ça peut être intéressant de couper un bouton et une fleur épanouie et de les comparer. Donc, comme fait Cécile là, par exemple, l'idéal, c'est carrément de prendre la plante, de la mettre sur le papier et d'essayer de traduire directement ce qu'on voit. En étant le plus fidèle possible, en tout cas en essayant d'avoir tous les détails qu'on a observés. L'idée, c'est de faire dialoguer texte et image pour qu'on ait une composition un peu complète. Donc oui, on peut carrément annoter, on peut faire en mode carnet de voyage aussi, et puis même raconter un peu l'ambiance qu'on a décrite au départ.
6: Et donc à chaque atelier, c'est une plante différente?
8: Toujours.
6: Toujours. Depuis 30 ateliers, 30 plantes différentes.
8: Et plus que ça, parce que ça fait une dizaine d'années maintenant que l'atelier d'illustration botanique existe. Et on fait quand même rarement la même plante deux fois. Alors il y a des classiques. Le magnolia, on l'aime bien. Le camélia, on l'aime bien. On a nos petits marronniers. On n'a que 2h30. Dans ces 2h30, on se fait une bonne demi-heure d'échauffement. Et c'est vrai qu'on doit quand même aller à l'essentiel.
6: Parce qu'en fait, 2h30 sur une illustration botanique, c'est court.
8: C'est très court. C'est pour ça que chacun a son approche. Et que ça peut être du croquis, comme si on était sur le terrain. Et ça peut être aussi qu'un détail. Et dans ce cas-là, on passe les 2 heures sur le tout petit détail. Donc en fait, chacun met le curseur où il veut, entre quelque chose de très, très léché, très, très défini, ou quelque chose de juste esquissé, où les infos sont là quand même.
6: Donc c'est aborder en fait cette plante avec chacun et chacune sa sensibilité.
8: Tout à fait, ouais.
6: Là, ça fait 10 ans que vous faites ces ateliers.
8: Ouais.
6: C'est quoi votre formation à la base? Vous êtes artiste, vous êtes botaniste, vous êtes biologiste. Alors,
9: J'ai un parcours un peu hybride. À l'origine, c'était les arts appliqués qui m'intéressaient. Donc j'ai une approche un peu graphique à la base. Et je me suis orientée vers des études de paysagisme. Donc je suis ingénieure paysagiste.
8: D'accord.
9: Et c'est une collègue qui m'a dit qu'elle avait fait les cours de botanique ici au Jardin des Plantes et qui savait que je donnais des petits cours de dessin le soir et le week-end. Qui m'a dit « Ah, tu devrais essayer aller voir la direction du jardin pour voir si ça les intéresserait. Tu ne pouvais pas faire des cours de dessin au Jardin des Plantes. » Et donc c'est totalement par hasard, mais voilà, grâce à une collègue que j'ai découvert cet endroit pour dessiner. Et là, j'ai réalisé que dessiner le monde végétal, c'était un sujet, mais inépuisable. On ne peut pas dessiner de manière naïve. On est obligé d'observer quand on dessine une plante, parce que sinon, ça ne fonctionne pas. Les choses ne s'emboîtent pas, ne s'articulent pas. C'est des petites mécaniques, en fait, les plantes, les fleurs. La particularité ici au Jardin des Plantes, c'est que c'est des jardiniers, ce sont des jardiniers botanistes. Que je me laisse porter par leurs inspirations, eux, leurs observations. S'ils me signalent une super floraison dans les serres d'une orchidée qui, par miracle, a une dizaine de fleurs, parce que c'est ça aussi, c'est qu'il faut pouvoir prélever à chaque fois, je dis banco, c'est ça qu'on va faire le lendemain.
10: Et donc là, c'est des ateliers qui s'adressent uniquement aux adultes, mais il y a aussi des enfants, par exemple, qui font ces ateliers-là?
9: Alors, j'étais au musée d'art, par exemple, et deux mercredis, on a fait des ateliers créatifs parents et enfants. Et là encore, j'ai eu une super chance, c'est que les jardiniers du Jardin des Plantes aient envie de jouer le jeu et de faire le lien, parce qu'il faut savoir que le musée d'art est voisin du Jardin des Plantes. Et on a pu faire une récolte ici, dans les serres, dans les parterres, de manière à montrer au public, au jeune public et à leurs parents toute la diversité végétale qu'il y avait ici. Ça les a inspirés pour faire une petite création qui était en lien avec une exposition sur le monde végétal. Je trouve que ça fonctionne bien parce que les enfants osent et les parents ils suivent un peu et puis au final tout le monde se prend au jeu et ça crée quelque chose de chouette. J'aime bien ça, la découverte un peu intergénérationnelle.
1: Terminé notre périple, on retrouve tout de suite Elia en compagnie de Nicolas Jaquette.
11: Alors, on va partir pour le début du projet. Est-ce que vous pouvez nous parler de la naissance de Tremblement, du projet Épicentre et peut-être de vos motivations derrière ce projet?
12: Alors, le début du projet Épicentre, il se situe au Maroc. Je dirige une agence de communication depuis 17 ans qui est dédiée au projet de culture, de diplomatie et de science. Et ça nous amène à travailler notamment avec des musées. Et on a été missionné sur un musée très spécial à Agadir, qui est le musée de la reconstruction, puisque cette ville a été détruite en 1960 par un cataclysme, un séisme monstrueux qui a tué presque 20 000 personnes et a vraiment rasé la ville. Et la ville a été reconstruite plusieurs kilomètres plus loin. Ça a été un immense laboratoire d'architecture et d'urbanisme. Mais ça a été aussi un lieu de mémoire traumatique assez, assez forte, puisqu'il y a tout un endroit qu'on appelle le Bulge, qui est inconstructible et qui est un lieu où il y a des gravats et des gens qui sont morts sous ces gravats. Il y a une association de survivants qui, en fait, a milité pendant des années et des années pour qu'il y ait un lieu de mémoire, et c'est comme ça qu'est né ce musée. Et nous, on a été missionnés pour travailler sur toute la partie multimédia. Et en fin de projet, ils nous ont dit « Ah, on a aussi un écran qui est destiné aux enfants pour leur expliquer les séismes. Est-ce que vous pourriez nous faire un film d'animation ?» Et au début, j'ai dit non, parce que j'étais très sensibilisé sur les questions de postcolonialisme, de blanchité, etc. Et je ne voulais pas être débarqué dans un deuil national, dans les cultures marocaines et amazighes de la région qui sont extrêmement ancrées et auxquelles je ne connaissais rien. Et surtout aussi, il y a de très bons animateurs au Maroc qui auraient sans doute fait un excellent travail sur ce projet. Mais ils ont insisté, ils avaient vu notre façon de travailler qui était très en recherche, très en respect, et ils ont vraiment voulu que ce soit moi qui fasse ce film. Donc je me suis immergé dans les cultures locales amazighes et dans les cultures marocaines, et j'ai rencontré aussi les survivants des survivants du séisme, et ça m'a amené fait monter toute une structuration du projet. Au début, le musée, il avait comme idée de faire plutôt quelque chose dans le style « c'est pas sorcier ». Alors, Jamy, comment ça marche les tremblements de terre? Eh bien, tu vois, tu as une plaque qui arrive d'un côté, l'autre en friction, et puis elles ne sont pas contentes, elles se frottent. Et j'avais la sensation, au début, avant de faire mes recherches, que ça ne marcherait pas. que c'était pas du tout le format qui serait adapté à la population, parce qu'on est dans des populations locales là-bas qui sont très empreintes de culture et de tradition, et de culture religieuse et de tradition. Et j'avais la sensation, vraiment, c'était pas encore très analysé, que ça serait trop frontal en termes scientifiques et que c'était pas adapté à, ça permettrait pas de capter l'attention des populations et de leur culture. Les arabo-musulmans pensaient que c'était une malédiction divine parce qu'il y avait trop d'occidentaux, de la prostitution, des homosexuels et que Dieu avait puni la ville pour ça. Et ceux qui étaient de culture plutôt amazigh pensaient encore à l'époque que c'était un taureau qui se secouait les chines sous l'écorce terrestre. On avait pour l'explication de ce phénomène deux récits millénaires qui se partageaient un peu l'explication. Et je me disais, si j'arrive avec un petit récit scientifique en face de ça, je vais pas faire le poids. Il faut que je trouve la façon de m'insinuer entre ces deux récits. Et ce qui m'est apparu comme la façon de m'insinuer le plus efficace, c'était le conte. Parce que le conte puise, on ne sait pas quand ils ont été écrits, les contes. Ils ont pu être écrits il y a 500, 1000 ans, et puis se transmettre par voie orale. Et puis surtout, ça permettait de ne pas faire la leçon scientifique aux gens, en leur disant, bah, vous ne connaissez rien à rien, puis on va vous expliquer comment le monde fonctionne, mais de dire, en fait, la connaissance scientifique, vous l'aviez déjà, mais vous la redécouvrez, et en fait, elle se transmettait par voie orale, de mère en fille, de père en fils, par les histoires qui étaient racontées le soir, et vous les redécouvrez par ce conte. J'ai emprunt toute ma narration un peu d'une forme de phrasé un peu biblique ou coranique, où en fait on tutoie le lecteur. Tous les textes sacrés tutoient leur lecteur. Et donc mon livre commence par « je vais te raconter une histoire ». Au niveau de la partie graphique, j'ai voulu l'ancrer dans un contexte graphique et culturel marocain, et je me suis intéressé à quelque chose qui est en train de disparaître, ce sont les tatouages traditionnels des femmes amazighes dans le Moyen Atlas, et qui disparaît parce que l'islam interdit le tatouage. Mais pourtant, pendant beaucoup, beaucoup, beaucoup d'années, des siècles, tatouage et religion musulmane ont cohabité au sein de beaucoup de villages dans le Moyen Atlas. Avant que les routes se développent et que les moyens de télécommunication se développent, chaque village développer une forme de protoculture avec des symboles qui leur appartenaient, des langages amazighs qui leur appartenaient. On avait des microcultures dans chaque vallée. Et quand une femme était mariée avec un homme d'une autre vallée, elle arborait sur ses tatouages le symbole de sa tribu d'origine, celui de son mari, des symboles pour protéger ses enfants, d'autres aussi pour que le mari soit performant. Il y avait toute une symbolique qui était très amusante. Beaucoup de ces symboles se sont perdus. Et j'ai eu beaucoup de mal d'ailleurs à trouver de l'information dessus, parce qu'il y a très peu de recherches anthropologiques qui ont été faites sur ce sujet, notamment même au Maroc, parce que c'est étonné que le tatouage est un peu tombé en désuétude dans ces régions.
11: Avant, vous avez déjà fait de l'illustration. C'est quoi votre background là-dessus ?
12: Je suis designer graphique et illustrateur. J'ai fait de la bande dessinée, du comic strip, du dessin de presse, beaucoup d'illustrations aussi. Donc la partie illustration, c'était une chose que je maîtrisais déjà depuis de nombreuses années et qui faisait partie des choses qu'on proposait aussi à un certain nombre des projets sur lesquels on travaillait. Le dessin animé aussi, ça faisait partie de mes premières amours. J'avais essayé de rentrer dans l'école des Gobelins et j'étais arrivé juste deuxième sur la liste d'attente sans pouvoir y entrer. Et puis voilà, les chemins de traverse ont fait que 20 ans plus tard, j'ai fait mon premier court-métrage et puis il a été sélectionné dans plein de festivals et il a gagné une quinzaine de prix. Donc jamais je me serais imaginé un tel destin et une telle magie.
11: Puis il y a une histoire particulière. Il me semble qu'il s'est passé un séisme au Maroc, c'est ça ?
12: Quand on a rendu le musée, en fait, le musée devait être rendu en juin 2023. Il devait être inauguré en juin 2023. Mm-hmm. Et puis, vous savez ce que c'est en architecture et dans ce genre de gros projet, il y a toujours des délais. Et puis, on arrive rarement à les tenir. Et en fait, on a rendu les clés du musée à la région le 8 septembre 2023. On est en train de s'envoyer des messages avec toute l'équipe des architectes et des scénographes sur WhatsApp en disant c'est super, bravo à tous, on a fini le musée. Et 5 heures plus tard, le même jour, il y a eu un immense séisme. Alors, on n'avait pas encore lancé l'édition du livre. D'ailleurs, mes amis et collaborateurs à Marrakech qui avaient vécu très, très durement le séisme m'ont dit on a fait n'importe quoi, on a couru vers les fenêtres, on a été dans les caves, on ne savait pas comment réagir, personne ne nous avait dit, ne nous avait prévenu. Il faut que tu rajoutes des pages de prévention dans le livre. Et donc, j'ai repris la maquette du livre et j'ai rajouté 4 pages où on explique aux enfants comment on prépare sa maison, comment on prépare son sac de survie, comment on réagit pendant un séisme et comment on survit après. Avec des petits éléments synthétiques, mais qui peuvent peut-être donner des bons réflexes si jamais ils se retrouvent confrontés à un tel événement, puisque le Maroc est une terre de séisme, ça tremble partout, on est vraiment sur une zone de compression extrêmement forte, et ils auront à nouveau des séismes, d'ailleurs ils en ont eu d'autres depuis. Donc ça a été un choc pour toute l'équipe du musée, parce que te réjouissais que le musée puisse être un outil de médiation, d'éducation, de sensibilisation, Et en fait, on avait l'impression de l'avoir livré trop tard, même si il y a toujours, enfin, il y a des séismes tout le temps. Donc, de toute façon, ça aurait pu arriver maintenant, comme plus tard, comme pendant qu'on le faisait. Mais c'était vraiment un choc pour toute l'équipe, vraiment, ouais.
11: Vous êtes publié par les éditions Canto, et du coup, qui font de base la publication de livres scientifiques. Donc, d'où est venu ce partenariat ?
12: Les éditions Canto, historiquement, elles font partie des presses de l'EPFL, donc l'école polytechnique de Lausanne, qui est une des plus grandes et prestigieuses écoles d'ingénieurs au monde et de chercheurs. Ils ont quelques prix Nobel à leur actif, et ils ont, historiquement, cette maison d'édition, publié des thèses et puis des livres de ces chercheurs. Et puis, au moment du Covid, ils ont fait une vraie réflexion sur la façon dont fonctionnait leur maison d'édition. Ils ont voulu la diversifier et l'ouvrir au grand public. Et notamment en développant tout un concept de ce qu'on appelle la pop science. Et c'est vraiment ce à quoi est destiné Canto, c'est de rendre la science accessible plutôt par des récits, donc des chercheurs qui racontent leur vie de chercheur, leur recherche sous le prisme d'expériences plus personnelles. Et les anglo-saxons sont assez forts, les chercheurs anglo-saxons là-dessus. Moins les Français d'ailleurs, ils ont assez peu de conteurs français scientifiques sur ce genre de segment. Et quand ils ont découvert le livre que j'avais édité au Maroc, Tremblement, ils ont adoré l'histoire. Ils ont voulu racheter les droits pour pouvoir le diffuser sur l'Europe francophone. Et ensemble, on a décidé aussi de lancer une collection. Donc en fait, Tremblement qui vient de sortir est le premier opus d'une collection de contes scientifiques pour sensibiliser sur les grands enjeux environnementaux, sur les facteurs de risque environnementaux et puis sur les savoirs en général, ceux qui fascinent, ceux qui peuvent inquiéter ou ceux qui nécessitent qu'on les comprenne pour permettre aux enfants de naviguer dans un monde complexe en ayant quelques clés de lecture.
11: Quels sont vos projets futurs et potentiels partenariats, donc que ce soit avec des musées ou par rapport à la collection Épicentre ?
12: Alors sur la collection Épicentre, on a déjà des partenariats qui sont signés. On a eu la grande joie et l'honneur sur le Tremblement et sur le second qui va sortir à la rentrée en septembre, Flo, qui parle de l'eau et de la gestion de cette ressource précieuse. On est en partenariat avec l'Académie suisse de sciences naturelles et notamment la plateforme Géosciences. C'est un grand honneur. C'est vraiment un partenaire d'exception et qui montre le sérieux aussi scientifique de la collection. Ils soutiennent, on a aussi le soutien de la Société suisse d'hydrologie et de limnologie sur le deuxième flot, qui est vraiment une société de recherche qui est dédiée à la recherche sur l'eau. Et on a, et je peux l'annoncer, depuis 3 semaines, obtenu les financements et un partenariat pour le troisième qui va s'appeler Souffle et qui va parler météorologie, réchauffement planétaire et vent. Et on est en partenariat avec le ministère de la Transition énergétique français, avec la DEAL et la CCSTI de la Réunion, Science Réunion, qui est un établissement de recherche, de promotion et de diffusion de la connaissance scientifique auprès notamment des enfants. Ce centre Science Réunion, CCSTI, qui avait organisé un festival de films scientifiques à La Réunion il y a un an, qui avait couronné le film Tremblement du meilleur film scientifique jeunesse lors de cette édition-là. Et puis, je leur ai proposé qu'on développe le partenariat un peu plus loin que juste ce prix, et ils ont répondu avec enthousiasme, et je m'en réjouis.
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0: Bonjour Mathias, dis-moi, c'est sur quoi l'émission d'aujourd'hui ?
1: Eh bien aujourd'hui c'est sur Arco.
0: Arco, le film d'animation français ?
1: Non, Arco, le Pokémon de la troisième génération.
0: Et tu vas faire une heure d'émission sur un seul Pokémon ?
1: Bah, enfin, tu es régisseur de l'émission ou tu es enquêteur de la DGSI, Quentin ?
0: Ouais. Quelle folie.
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1: Bonsoir à tous, bienvenue sur cette nouvelle émission du Mangatari Club, toujours en direct de Radio Pulsar, station 95.9. On est toujours ravis de vous accueillir pour notre programme bimensuel qui parle manga et japanime, aujourd'hui avec un twist. On le redit, bonne année à tous, merci de nous suivre et courage à tous ceux qui bravent le mauvais temps. Franchement, cette intro, c'est peut-être ça la raison pour laquelle je ne les mets plus en ligne sur Spotify et nos podcasts.
0: Non, mais ce serait bien de les remettre, c'est quand même sympa.
1: Je pense que je m'en occuperai un moment. Vous l'avez entendu.
0: Après, le site de Pulsar est très bien entendu.
1: Il est très très bien. Vous l'avez entendu, vous avez peut-être réussi à attraper un son de sa voix. Il est devenu un recurring guest de notre émission. Maxime est avec nous. Salut Maxime.
3: Bonjour, merci encore et toujours de m'inviter. Très content d'être là encore une fois.
1: Alors, est-ce que ton influence grandit ? C'est pour ça que maintenant t'es là tout le temps ?
3: Je sais pas ce qui se passe, mais tous les un samedi sur deux, je me retrouve ici. Et le plus important, c'est que c'est grave cool.
1: Bah écoute, ça nous fait plaisir de t'avoir aussi. On est très content si tu passes un bon moment. Vous l'avez également entendu dans l'intro, il s'agit de notre couteau suisse homme politique, spécialiste des médias et de l'audiovisuel, acteur en devenir. Il est aussi notre régisseur radio. Salut
3: Quentin.
1: Futur
3: élu.
0: Moi, j'étais pas au courant de tout ça. Bah bonjour. Je savais pas que j'avais autant de casquettes en vrai. Pourtant, j'aime bien les casquettes. Mais...
1: C'est vrai que t'aimes bien les casquettes. Bon, vous l'avez compris, aujourd'hui on va parler d'Arco, un film d'animation plot twist.
0: Et pas Donnie du coup.
1: Pardon ?
0: On va parler d'Arco et pas Donnie.
1: Oh, ah, technique, mais
3: je l'ai pas.
1: C'est un Donnie Darko.
3: Ah putain, excellent très bon film, au demeurant. De Jack Gyllenhaal.
1: Avec Jack Gyllenhaal. Je me souviens plus qui est le réal de ce film.
3: Je sais plus.
0: Oh, okay, je sais
1: juste
0: souvenir,
1: qu'il y a un 2 et que le 2 est un petit peu à déconseiller, je trouve, par rapport au premier. Mais bref. Aujourd'hui, on parle donc d'Arco, un film d'animation français par Hugo Bienvenu et Félix de Givry, qui est sorti durant l'année 2025. Et un petit twist, il ne s'agit pas de japanime ou de manga, mais on a jugé que c'était quand même plutôt pertinent de le traiter. D'une part, parce que c'est une pépite et on aime bien parler des sorties récentes ou du patrimoine. Mm-hmm. Et là, en l'occurrence, Arco, bah, je pense qu'on peut dire que c'est une pépite, même si on va en discuter plus tard, parce que je sais que Maxime, t'as plus de réserves que
3: moi. Ouais, j'ai littéralement, tu viens de le dire, des réserves, mais on va en parler parce que c'est sur des trucs très spécifiques.
1: Ok. Et à côté de ça, je trouve que le film a quand même l'air assez grandement influencé, notamment par Miyazaki. Oui. Ouais. On a l'impression que c'est un univers qui lui parle beaucoup. Et quand on écoute, enfin quand on lit plutôt les interviews, quand on regarde un peu le dossier presse d'Arco, on se rend compte qu'en effet, ben, l'animation japonaise, elle est jamais très loin. Donc,
0: je dirais que c'est un film issu de la créolisation.
1: Vraiment ?
0: Bah non, c'était une blague juste parce que je voulais passer le mot créolisation, mais non. Bah non, parce que c'est pas c'est l'influence, c'est plutôt le soft power japonais qui a influencé à mon avis Hugo Bienvenu.
3: En parlant de soft power japonais, avez-vous vu cet article?
0: Voilà, ça aurait été la créolisation s'il était d'origine japonaise et qu'il mélangeait du coup justement le...
1: Parce que quand tu m'as dit ça, j'ai bugué parce que il faut savoir que je crois que
0: après il est peut-être, je ne sais pas.
1: Non, pas du tout. Non. L'équipe est montée jusqu'à à peu près 70 personnes et c'est un film qui est vraiment parisienno-centré. Ouais. Je me suis dit, je suis pas sûr que ce soit si créole que ça. Ouais.
0: Y a pas de, y a plus du Angoulême un petit peu là-dedans.
1: Peut-être qu'il y a eu du Angoulême, mais je crois que 99% ça s'est joué à Paris.
0: Ok. Ouais.
1: Pourquoi est-ce qu'on parle d'Arco ? Donc moi j'ai trouvé que c'était plutôt pertinent et aussi je pense qu'on peut avoir rapidement ce petit débat. Est-ce que c'est encore vraiment pertinent de faire une distinction entre ce qui est et ce qui n'est pas la japanimation ? Parce qu'aujourd'hui on se rend compte que l'influence de la japanime est vachement grandissante, notamment en Hexagone. Mm-hmm. Pendant longtemps on a été le deuxième marché qui était consommateur de manga ou japanime. Et franchement, quand on parle par exemple d'un Last Man, j'ai l'impression qu'on pourrait presque parler de japanime. Quoi.
3: Oui, c'est vrai. Après je pense qu'on peut aussi faire la même comparaison avec ce qu'on appelle la BD et le manga. Je pense qu'il y a vraiment moi je l'associe à deux courants de pensée, c'est-à-dire qu'il y a des gens qui se font les héritiers de la BD franco-belge et du coup on peut les classer plus dans la BD assez simple, et comme tu viens de le dire avec Last Man ou avec d'autres œuvres, il y a des gens qui se font un peu plus les héritiers effectivement de ce qu'ils lisaient petit avec le manga, avec la japanime, et donc dans ces cas-là c'est plus adéquat de les ranger dans ce truc-là. Mais je pense que moi je le vois vraiment comme deux écoles sur lesquels on peut piocher. Et je pense que pour rebondir à ce que tu disais, c'est une très bonne idée de parler d'Arco, parce que même si c'est pas totalement de la Japanimation, mais tu vas dire que c'est un peu quand même tiré de ça, c'est toujours aussi bien de regarder ce que donne le miroir de la Japanimation chez nous, ce qui est aussi fait chez nous. Donc je suis très content de parler d'Arco.
0: Et puis aussi, en plus de la Japanime, en France on a aussi les gros fans de comics.
3: Et ouais,
0: et
3: oui,
0: tu regardes le dessin animé là. J'ai perdu le nom d'un seul coup avec la coccinelle.
3: Shuriken Ninja.
1: Miraculous.
0: Miraculous, ouais. Miraculous, c'est le truc le plus franchouillard du monde, ouais. En étant un truc de super-héros,
3: oui, inspiré
0: de comics et de fans de manga, ouais. qui a gardé les Magical Girls.
1: Ouais. Tout ce qui est Totally Spies, Martin Mystère, oui. c'est des trucs aussi. Marathon en général, ouais. On avait vraiment le sentiment qu'on mettait du cartoon américain, Oogie les cafards. Mmh.
0: Mais avec des grosses influences japonaises en même temps, tout en étant un truc au final. Très français.
1: Et puis même si on remonte un petit peu plus loin, si t'es fan de Gantz, est-ce que t'es pas un peu fan de Jean Giraud alias Moebius d'une certaine façon?
3: En vrai, c'est vrai, parce qu'en plus Moebius a collaboré avec le trois quarts des artistes japonais de l'époque, donc effectivement tout ça se mélange un peu, ouais.
0: Oui, tout ça, c'est, ouais, c'est les choses s'influencent. Ouais. Paris influence le monde.
3: Voilà, quoi. La banlieue influence Paris, Paris influence le monde.
1: Après ce brainwashing qui a duré à peu près 3 ou 4 minutes, on vous a convaincu que parler d'Arco c'était pertinent dans notre podcast sur le manga et la japanimation. On commence par un petit synopsis. En 2075, une petite fille de 10 ans nommée Iris voit un mystérieux garçon en combinaison arc-en-ciel tomber du ciel. C'est Arco. Iris va le recueillir et l'aider par tous les moyens à rentrer chez lui. Alors on a tous les trois vu le film, ce qui est quand même assez rare pour être souligné. Qui veut se lancer en premier et donner peut-être sa première impression à chaud, ou ce qu'il a ressenti durant le visionnage et ce qu'il en a gardé depuis? T'as envie de te battre, Maxime?
3: Moi, je vous propose que je vienne après, parce que comme moi, je vais surtout parler des réserves que j'ai. Comme ça, on fait un peu la promo du film et après...
0: Vas-y, je commence. Comme moi d'habitude, j'ai pas vu les films, je suis là que pour la technique. Pour une fois, incroyable, je l'ai vu. Je ne suis pas que technicien et blagueur. Du coup, moi, j'ai vraiment apprécié Arco. J'ai trouvé que justement, en fait, tu sentais une patte, vraiment une sacrée inspiration de chez Miyazaki. On dirait, sur certains trucs, c'est presque un décalque, et j'imagine que ça dans tes réserves. Mais ça m'a vraiment plu. J'ai adoré. En fait, visuellement, esthétiquement, la qualité de l'animation en particulier, moi je trouve que c'est les visages dans ce film, ils sont incroyables, tout est cool. La direction artistique, la manière dont les personnages sont chara-designés, les trucs un peu en couleur. Il y a un robot mignon et touchant, moi ça marche toujours sur moi. Et puis, j'aime bien le côté... un petit peu SF, à la fois avec beaucoup d'espoir et en même temps qui est aussi réaliste. C'est-à-dire que dans le film, il y a des grosses questions climatiques et ça passe aussi par des choses catastrophiques. Mais en même temps, c'est pas le truc, soit la SF dark, cyberpunk, que j'aime bien aussi, dystopique. C'est pas ça non plus, mais c'est pas la fin du monde non plus. Ouais. Et en même temps, c'est pas un espèce de truc... je sais pas, presque un truc idéaliste qui serait absolument pas réaliste, où on a réussi à résoudre tous les problèmes, blablabla. Et du coup, ça, c'est très cool. Ce que
1: Je pense que tu es complètement dans ce que voulait communiquer Hugo Bienvenue, qui est le réalisateur du film. Je te propose une petite citation dans laquelle il parle justement de la genèse du film. Il explique que c'était pendant le Covid. Je le cite. « Je sentais que ça n'irait pas forcément beaucoup mieux après cette période. J'avais besoin de légèreté, d'optimisme, et cela faisait déjà quelques années que j'avais envie de faire un projet pour enfants. La science-fiction, depuis ses débuts, dépeint le monde dans lequel nous vivons, comme si elle l'avait appelé. Je me suis dit que si l'on voulait que le meilleur puisse se produire, il fallait déjà l'imaginer. » Et ça, je trouve que ça rentre vraiment dans ce que tu dis, puisque, en effet, on est dans un film où on sent que les catastrophes sont sur le point d'arriver, mais... j'ai trouvé ça super rafraîchissant d'avoir une science-fiction dans laquelle on nous dit, vous savez quoi, la Terre va peut-être exploser, il va y avoir plein de catastrophes qui vont se produire, des incendies, des tornades, tout ce que vous voulez. Et si on regarde 5, 6 ou 700 ans plus tard, je crois que c'est à peu près 700 ans plus tard, les gens vivent dans une utopie où ils sont ils vivent dans des espèces de petites cabanes magnifiques, dans des grands arbres, dans le ciel, et on a l'impression qu'on est vraiment dans le jardin d'Éden. Et je trouve ça très rafraîchissant.
0: Une espèce de truc, au final... De solarpunk presque.
3: Ouais, c'est ce que j'allais dire, exactement.
0: Très mignon, le futur, il est très mignon, mais en même temps avec aussi une idée de sobriété, etc. de changements de valeur qui sont assez intéressants, quoi.
3: Mais comme tu as dit, Mathias, dans l'intro, je sais plus ce que tu as dit dans l'intro, mais ce que je voulais dire, c'est que il y a ce truc de solarpunk qui est quand même très peu représenté dans les médias, dans les films qu'on consomme. Enfin, tu disais que tout se mélangeait, les inspirations se mélangeaient, et pour le coup, on est aussi très très friand en France de grosses SF. Et Quentin, comme tu l'as dit, on est souvent friand de SF un peu qui se passe mal, un peu alarmiste. Et là, ça fait trop du bien de voir du solarpunk. Donc, pour ceux qui connaissent pas, c'est cette esthétique justement très science-fiction. Donc, on enlève rien de la science-fiction. C'est toujours futuriste. C'est toujours hautement technologique, mais c'est optimiste. Il y a des fleurs, il y a de la nature, les gens vivent un peu en harmonie, ça dépend des médias, mais il y a de l'eau, et je pense que ça c'est aussi un gros élément, l'eau. Et ça m'a beaucoup fait du bien de regarder ça, juste pour cette esthétique là qui nous sortait un peu de ce qu'on avait l'habitude de voir. Et pour faire le lien avec ce que tu viens de dire, Mathias, où il y avait des influences aussi un peu Miyazaki-esque, bah il a un peu le même sentiment, j'ai l'impression, sur le rôle de la nature. C'est-à-dire que dans Arco, peut-être que je vais un peu trop vite, mais dans Arco, la nature a un rôle de nettoyeur un peu. C'est-à-dire que quand les humains vont trop loin, la nature nettoie et ensuite les humains reconstruisent par-dessus. J'ai l'impression que Arco, c'est un peu ça. 700 ans plus tard, il y a une société qui fonctionne très bien et qui a su prendre les leçons du drame qui s'est passé lors du présent de Arco. Et du coup, ouais, je vois un peu ce truc un peu animaliste que Miyazaki ne rejette pas du tout, de se dire, bon bah, Les formes de vie ont une âme, si on peut appeler ça comme ça, il faut en prendre soin. Je trouve que les deux films partagent ça, et ça pour le coup c'était hyper rafraîchissant de voir ça.
1: Ouais, je suis d'accord avec vous. En SF, on parle parfois de SF soft ou de SF hard, et la comparaison, je pense, nous est venue à beaucoup quand on a vu Arco avec Mars Express, forcément sur les thématiques. Les deux sont des films vraiment qui sont, je trouve, globalement d'excellentes copies. Les deux sont des films de SF qui tiennent en moins d'1h30, et les deux ont eu une histoire extrêmement compliquée. Je parle notamment sur la genèse du projet, la production et compagnie. Sur les deux, on a senti que ça a ramé.
0: Les deux ont vécu le Covid.
1: les deux en ont chié, quoi. Et c'est vrai que d'un côté, on a Mars Express qui est vraiment une SF très hard, où t'as tout, enfin, toutes les minutes, t'as un robot qui débarque, t'as des lois d'Asimov, mon dieu, c'est une intelligence artificielle dans son processeur. Et à côté, Arco, c'est une SF qui est beaucoup plus soft, où en fait, il y a quelque chose de très utopique, de très lointain. Bon, certes, il y a des robots qui ont une certaine forme de conscience, qui peuvent être amenés à prendre des décisions.
0: Bah, déjà, il y a du voyage temporel.
1: Ouais. Mais c'est une SF.
0: C'est souvent plus compliqué dans la hard SF d'avoir du voyage temporel.
1: Exactement. Et là, on sent que c'est une SF, je dirais pas pour enfants, parce que ce serait peut-être un petit peu. Un peu réducteur. Ouais. Mais je dirais que c'est une SF qui est accessible.
3: Ouais.
1: Bon, en fait, c'est des concepts de science-fiction qui nous sont proposés dans une histoire où je trouve que ça fonctionne bien, mais en effet, moi je trouve ça aussi rafraîchissant de pas avoir, en effet, comme tu l'as dit, Maxime, une SF hard où t'as un dictateur qui a 800 ans qui fouette les gens pour qu'ils aient des gouttes d'eau et ils sont tous dans un désert et les mecs ils pissent la sueur.
0: Après, hard SF, c'est surtout une notion aussi de crédibilité, de plausibilité.
1: Oui, exactement.
0: Et du coup, c'est des trucs où, voilà, comme dans Mars Express, c'est quand même des choses qui sont très très carrées, on va dire. C'est presque plus ça, c'est plus dans le côté carré. Là, c'est beaucoup plus onirique.
1: Ouais. Je vous propose
0: après, la hard SF n'empêche pas d'être onirique. Mais...
1: Tout à fait, je suis tout à fait d'accord avec toi.
0: Oui, Blade Runner.
1: Je vous propose un petit passage, parce qu'on a commencé à parler de la production qui a été un petit peu difficile. J'ai cité plusieurs personnes, notamment évidemment Hugo Bienvenu qui est le réalisateur, mais aussi Félix de Givry qui a été, je dirais, le co-créateur du film et qui a été son producteur. Et à l'instant, je vous expliquais que les deux ont eu une production qui a été difficile. Et ça s'est senti sur Mars Express, par exemple, qu'une heure et demie, c'était assez léger, c'était assez light. Le film se tenait très bien. Et j'ai eu un peu le même sentiment avec Arco, où encore une fois, c'est un peu plus de 80 minutes. Et on se dit, ça coule pas de source d'avoir de la science-fiction dans des films de 1h20, 1h30. Parce que souvent, c'est des films qui ont... Enfin, la science-fiction, on a envie de croire qu'il y a un univers qui a envie de se déployer.
3: Exactement.
1: Et qu'on doit y pénétrer.
3: Ouais.
1: Et que ça, ça prend du temps. On a besoin d'exposition, beaucoup plus qu'une comédie, par exemple, qui pourrait aller bien plus vite dans ce qu'elle propose. En fait, il se trouve que Hugo Bienvenu a rencontré Félix de Givry très, très tôt dans la genèse du projet. Ils se sont très bien entendus et ensemble, ils ont une intuition commune. Ils voulaient justement une SF qui soit très rafraîchissante, qui soit optimiste, qui soit bienveillante, qui soit très colorée. Là-dessus, ils se sont complètement trouvés et ils ont commencé à chercher des producteurs, ils ont commencé à chercher des financements. Le problème, c'est que ça s'est avéré être très difficile. Ils ont tous les deux réussi à investir toutes leurs économies, qui étaient à peu près 300 000 euros.
3: Okay.
1: Si je ne dis pas de bêtises, mais je ne dis pas de bêtises, puisque j'ai le dossier presse juste devant les yeux. Et en gros, ils ont commencé à pitcher sérieusement le projet, et malheureusement, ils se sont rendus compte que c'était probablement pas possible, que malheureusement, ils n'arriveraient probablement pas à trouver de producteurs pour aller au bout de l'histoire. Arrivés dans une impasse, ils ont pris une décision drastique. Ils ont décidé de faire ce qu'on appelle un animatique. Donc, en gros, une espèce de version storyboardée, noir et blanc. Okay. Pas juste, en fait, un projet, mais vraiment essayer de créer une espèce de storyboard en noir et blanc, une quarantaine de minutes animées, dans lesquelles ils pourraient grossièrement faire passer une partie de l'histoire pour, en fait, comment dire, avoir une idée plus concrète de ce que le projet va...
3: Pour le vendre.
1: Va être, pour réussir à le vendre.
3: Okay.
1: C'est compliqué. À ce moment-là, ils recrutent des dizaines de personnes et ils se disent « Ok, maintenant, il n'y a plus de retour en arrière. On engloutit quand même toutes nos économies. » Et c'est un coup de chance complet qui va changer la donne. En fait, il se trouve qu'à ce moment-là...
0: Soudain d'un coup.
1: Exactement. L'agent d'Hugo Bienvenue se trouve être l'agent de Nathalie Portman. Mm-hmm. À ce moment-là, Nathalie Portman...
3: Qui vit en France.
1: Je ne sais pas si c'était déjà le cas à l'époque et je ne suis pas certain.
3: Je crois que ça fait longtemps quand même. Hein.
1: Probablement.
3: Ouais, je crois que ça fait longtemps.
1: Et à cette époque, Nathalie Portman venait de lancer une maison de production avec Sophie Mas qui s'appelait Mountain A. Et elles étaient à la recherche de projets en fait, pour se lancer. Et elles ont complètement été séduites par le projet d'Arco et elles les ont aidées à terminer l'animatique. Donc là, il leur restait une demi-heure supplémentaire à fournir. Et en fait, leur soutien a été évidemment financier, mais c'était aussi un soutien moral parce que avant ça, les refus de tous les producteurs et de toutes les chaînes de télévision qui pouvaient les aider, qui pouvaient justement être productrice du projet, ça avait commencé à complètement les miner. Mmh. Et il se trouve qu'après le soutien de Nathalie Portman, Sophie Mas et Mountain A, là, l'animatique a pu être terminée, et tout s'est enchaîné. Ça a été la Fondation GAN, le CNC, Diafana en distributeur, Goodfellas, France Télévisions ou encore Netflix, donc des noms qui pèsent un petit peu dans le game. Ouais. Et ça y est, les planètes se sont alignées et Arco a pu voir le jour. Et c'est un peu une même histoire que je trouve que Mars Express, où on a vraiment le sentiment que c'est des auteurs dans leur coin qui portent des projets. Et en fait, il y a un peu cette idée de syndrome du survivant où tu te dis pour un Arco et un Mars Express que tu as l'occasion de voir en salle et tu te dis putain, ça valait le coup. Il y en a 99 qui sont morts, quoi.
3: Totalement.
1: Donc voilà, qu'est-ce que ça vous inspire ce long tunnel que je vous ai proposé à
0: l'instant ? Je trouve que Nathalie Portman est encore plus cool qu'avant que je sache cette information.
1: Nathalie Portman, la GOAT, ça y est.
0: Bah ouais, et puis en plus, d'un point de vue, vraiment, on va dire, éthique, je trouve ça super que justement, elle s'est installée en France et tout. Et puis elle monte un truc et puis elle va pas sur la facilité de chercher forcément sa langue maternelle, etc. Tout ça. Et elle a pas de souci à voir justement un truc du coin et dire mais carrément, let's go, quoi. Et ça, je trouve ça super, super cool, quoi. Ça, c'est...
3: Je pense que ça montre aussi une grosse différence, pour faire un petit lien avec la Japanimation, de comment les cycles de production existent et s'organisent. Parce que là, on parle de créateurs un peu seuls qui sont obligés, comme tu l'as dit, de faire presque une ébauche du projet de 40 minutes pour pouvoir ensuite aller voir les studios et essayer de le vendre. Au Japon, c'est quand même assez différent. Bon, les 3 ou 4 derniers épisodes qu'on a fait ici, on parlait justement notamment de Mamoru Oshii qui faisait un peu pareil, essayait de faire des trucs et allait débaucher des studios. Mais maintenant, si on parle de la Japanimation la plus classique, donc tous les animes saisonniers, c'est vraiment des commandes de studios qui font un truc qui a déjà un calendrier de sortie, et ensuite si le public l'apprécie, il va avoir une saison 2, un peu un modèle assez classique même de séries télé, quoi, qu'on voit un peu partout. Donc c'est assez intéressant franchement de voir la différence entre l'industrie française et l'industrie japonaise, parce que l'industrie française, j'ai l'impression que si t'as pas de soutien du CNC dès le début, t'es un peu en mode je vais passer 10 ans en chemin du désert, quoi.
1: Il y a beaucoup de créateurs à qui ça arrive, et même malheureusement pas qu'en France. Un film que j'apprécie beaucoup s'appelle Ongaku Notre Rock, distribué par Eurozoom il y a quelques années, et en fait ça racontait, avec un humour extrêmement absurde, l'histoire d'un groupe de trentenaires qui décide de se mettre au rock, et c'était vraiment une Japanimation complètement absurde. Enfin, j'avais rarement vu ça. Et en fait, le film a été fait par un mec tout seul chez lui, et le mec, ça lui a pris 10 ans, quoi. Et il y a beaucoup de films d'animation, surtout d'animation notamment d'ailleurs, comme ça, où on en avait vu un il y a pas longtemps, enfin, il y a quand même, je pense, peut-être un an, sur Tea Time. Je sais pas si tu te souviens, Quentin, c'était un truc qui venait des pays de l'Est, où en fait, c'était un mec qui avait fait un film de SF qui était hyper ambitieux, et ça lui avait pris 10 ans de sa vie, quoi. Un truc avec une espèce de dôme dans le désert où l'humanité était sous une cloche.
0: Oui, j'ai perdu le nom. Oui.
1: Moi aussi, on le retrouvera pas. Mais c'est vrai qu'en lisant le dossier de presse d'Arco, on se dit
0: c'est... Comme ça, tu me dis animation Pays de l'Est, je pensais à Flo, je me disais bon, ça...
1: Flo, ça va, oui, je pense qu'il a réussi à boucler les comptes. Et en lisant le dossier de presse, on se rend compte en fait que c'est un accident industriel qui a été sauvé. Ouais. Sophie Masse, par exemple, participe au dossier de presse. Elle explique en effet que Nathalie Portman a emménagé à Paris en août 2022. Ah. Et donc, c'est seulement quelques mois après qu'elles sont tombées sur Arco et le coup de cœur a été absolument immédiat. Et elles étaient super contentes en fait de contribuer à un projet qui était, j'ai envie de dire, franco-français, ouais. puisque toutes les équipes étaient situées à Paris. Et Hugo Bienvenu, là-dessus, a expliqué justement que le fait que le film soit uniquement situé à Paris fait qu'il n'a pas pu toucher certaines aides européennes. Mmh. Et donc, ça a aussi été un frein dans le financement du film. Mais il avait eu 10 ans plus tôt, enfin pas 10 ans plus tôt, il avait eu en 2016, ce qui est 10 ans plus tôt maintenant, mais en 2016, il avait bossé sur, enfin il avait failli bosser sur une série qui était une série Ant-Man pour Marvel, et en fait à l'époque, il avait été découragé parce qu'il y avait des équipes dans plein de pays différents. Et
0: ouais, c'est Marvel. Ouais.
1: Et il s'était retiré du projet parce qu'il y avait un souci logistique, parce qu'il y a trop d'équipes dans trop de pays différents, et il trouvait que c'était un espèce de truc un peu tentaculaire et qui était incontrôlable. Et lui, à l'inverse, avec Félix de Givry, ils ont fait le choix de faire un truc qui était entièrement situé à Paris, avec que des équipes sur place, et c'est ce qui a fait que le film n'a pas pris de retard, son budget était contrôlé, était maîtrisé, mais par contre, en effet, ils n'ont pas pu toucher des aides européennes à la création.
0: Bah, j'ai l'impression que l'animation française se passe beaucoup plus comme ça, sur des studios qui externalisent moins que leurs équivalents, en tout cas américains. Alors japonais, je ne connais pas forcément assez le mode de production.
3: Je ne pense pas qu'ils s'externalisent.
1: Toi, tu penses à Fortiche, à mon avis, pour Arcane, notamment.
0: Mais pas que Fortiche, mais même la plupart des choses, y compris, tout à l'heure, je parlais d'Angoulême, il y a des trucs, il y a tout qui se fait sur une petite ville de France,
3: C'est vrai.
0: Et ça bouge pas forcément. Alors ça bouge peut-être un petit peu plus du côté audio, etc. Voilà. Mais c'est sûr que c'est moins des projets d'espèces de trucs avec 12 milliards d'équipes pour optimiser le plus fiscalement selon les spécificités de chaque pays pour leur demander tiens toi si tu fais des chaises ça je serais moins taxé que j'invente évidemment, mais c'est des trucs complètement vraiment financiers, et au final ça fait que l'organigramme il est complètement explosé et le projet forcément ensuite c'est un patchwork et j'ai l'impression que en tout cas des choses qu'on voit sortir et qui sont de bonne qualité, c'est souvent des trucs qui sont vraiment sur des équipes plus restreintes et où ça va pas être externalisé à tout va, quoi. Et en plus en France, c'est aussi par rapport à ce que tu disais, le problème qu'à chaque fois on a l'impression que c'est un espèce de miracle que les films d'animation aient pu se faire, alors que pourtant on a une volonté politique qui est louable de base, quand même, d'investissement dans justement tout ce qui est école, tout ça, pour avoir en fait le savoir-faire français là-dedans. Il vient pas de nulle part. C'est pas qu'on est une nation de fous de l'animation supérieurement dotée par rapport aux autres. Non, c'est vraiment une volonté politique qui a fait ça. Et alors que derrière, du coup, tu formes tous ces gens ultra talentueux, et derrière, dès qu'ils veulent faire un film, c'est un parcours du combat. Ouais. Et ça, c'est un vrai paradoxe que je trouve vraiment dommage. Et au final, souvent, comme Fortiche, pour le coup, justement, le meilleur débouché, c'est de ne pas être payé par des Français, quoi.
1: Moi, je pense que le CNC devrait financer uniquement les films qui sont rentables. Voilà. Bon, sur cette petite boutade, on va conclure cette première partie de l'émission.
0: C'était qui ça?
3: C'était qui ça?
1: Beaucoup trop de gens du même côté du spectre politique. Mais
0: c'était Chenu ou Odoul qui avait dit ça?
1: Probablement l'un des deux.
3: Je crois que c'était Odoul.
1: Mais je ne me laisserai pas absorber par cette parenthèse, puisque d'abord, on va faire une petite pause musicale. Quentin et Maxime, je vous ai laissé carte blanche là-dessus. Est-ce que l'un de vous veut présenter la musique, ou est-ce que je vous ai complètement pris de court avant qu'on se retrouve dans quelques instants?
0: J'ai pas pris le temps d'écouter, de préparer celle de Maxime. Du coup, je propose de mettre la mienne.
3: Allez.
0: Parce que comme ça, j'ai checké un petit peu.
1: Fais-le avec enthousiasme et dis-nous-en un mot.
0: J'ai pris une musique de gros emo boy.
3: C'est tout ce qu'on aime.
0: C'est la dépression, mais j'aime beaucoup. C'est Elf avec Ecstasy, qui s'appelle Still Breathing. Et voilà, on se retrouve après sur Radio Pulsar.
1: Pour la suite du Manga Taré Club, merci Quentin. Oh my God.

0: Vous êtes de retour sur les ondes de Radio Pulsar, station 95.9. Vous êtes toujours en compagnie à des trois clowns du Manga Tari Club que nous sommes pour une émission japanime et manga.
1: Ah, clown triste là, clown triste.
0: Clown triste.
1: Avec la musique.
0: Sachant que la musique est un peu. Ça
1: ah, j'ai prévenu,
0: pas mal,
1: hein, c'est émo.
2: Je remettrai un peu d'énergie tout à l'heure avec la prochaine chanson.
1: Ah oui, un petit peu.
0: Pas envie
1: plus
0: de la spoiler,
1: d'énergie.
0: Mais qu'est-ce qu'on aime cet artiste. C'est vrai que cette chanson, je me suis dit, même moi j'aurais pu chanter ça en fait, hein, parce qu'on a vraiment l'impression qu'entre entre deux bouffées de cigarettes électroniques et une gorgée de boisson énergisante. L'artiste il laisse pas grand chose quoi. On continue de parler au cours de cette heure d'Arco, un petit bijou de l'animation française qui tire quand même pas mal ses racines de Japanime. On va s'arrêter un petit peu plus sur le casting et aussi sur la liste technique. Je le fais comme ça, vous n'avez pas à le faire. Au niveau des voix, on retrouvera Margot Ringaroldra, Oscar Tressanini, Nathanael Perrot. Ça, c'est pour le trio d'enfants, Iris, Arco et Clifford. Pour les personnages qui sont plus vieux, là, on a des noms qui sont plus connus et qui sont beaucoup, enfin, qui sont très savoureux aussi. Je pense à Alma Jodorowsky ou Swan Arlo qui font la voix des parents. Et pour le robot Mickey qui s'occupe de Iris, et ben en fait les deux voix ont été mixées, celle d'Alma Jodorowsky et de Swan Arlo.
2: Okay,
0: je trouve que c'est une excellente idée, ouais. Parce que c'est un truc que je trouve assez pertinent en fait pour de la SF, de se dire que dans un futur alternatif, et bien on pourrait imaginer qu'on donne la voix des parents au robot, comme ça et ben les enfants ils auraient une voix un peu qu'ils reconnaissent. On peut citer également Vincent Macaigne, Louis Garrel ou William Lebgill, qui je trouve sont super bien castés puisqu'ils jouent ces trois personnages un peu étranges avec ces lunettes multicolores.
1: Ouais, trois fous du bus.
0: Et ben Hugo Bienvenue, il les appelle les Raptous dans le dossier presse.
1: Oui, ils sont très très Raptous.
0: Et en fait,
1: ouais.
0: Félix de Givry et lui sont très fans de tout ce qui est Disney et ils les ont appelés les Raptous parce qu'ils trouvaient que ça fonctionnait bien.
2: Ouais.
0: Et on pourrait aussi les appeler la Team Rocket, je trouve.
2: Ouais,
1: c'est ce genre d'archétype-là.
0: Ouais, ouais. Les méchants empotés qui évoluent en groupe et qui finalement ont un bon cœur et un bon fond. Quoi.
2: Les éternels losers, mais qui au final sont gentils au fond. Quoi.
0: Ouais, et ils sont très agréables et en plus ils font vachement avancer l'intrigue. Et je trouve ça très drôle d'avoir filé ces rôles à Louis Garrel, mais surtout à William Lebgill et Vincent Macaigne qui sont quand même. Je pense qu'ils s'en sortent très bien pour avoir ce genre de rôle. On pourra citer également Hugo Bienvenue donc à la réalisation. Pour le scénario, c'était lui, mais il était aussi aidé de Félix de Givry. La production, on en a déjà parlé, Félix de Givry, Sophie Masse, Nathalie Portman, Hugo Bienvenue. La musique, Arnaud Toulon, qui était aussi présent avec Félix de Givry et avec Hugo Bienvenue dès le début du projet. Musique que j'ai trouvé d'ailleurs absolument poignante. Et on pourrait citer également, pour le storyboard, Adam Siar, Jocelyn Charles, Tamerlan Bekmourzaïev. J'ai peur d'avoir écorché son nom. Et Adam Siar, en général, a été à la direction de l'animation. Une animation qui est complètement en 2D. Il y a seulement eu un tout petit peu de 3D pour les modèles de visage des personnages. Mais tout le reste, c'est fait à la main. Qu'est-ce qu'on en pense techniquement de cet arco ?
2: Alors, je pense que c'est là où j'ai le plus de réserves. Parce que, du coup, qu'est-ce qui est bien avant d'aller dans les mauvais points ? Mais ce que j'ai adoré, c'est les décors. Je trouve que les décors sont absolument magnifiques. Mais vraiment, on pourrait, si on a le Blu-ray ou le DVD, faire une pause sur chaque décor pour vraiment apprécier le niveau de détail. Je pense qu'effectivement, comme on en a parlé aussi en intro, tout ce qui est univers était vraiment prenant. Il y a aussi des gros moments, toujours dans ce qui va bien, des gros moments forts qui marchent beaucoup. Moi, le moment, on y reviendra peut-être, mais le moment de la grotte m'a vraiment eu.
0: Mais Mathias, je lui montre une image de décor et même moi je m'extasie devant.
2: Ça, c'est dingue. C'est dingue. C'est les deux personnages principaux qui sont assis sur un banc et on voit juste la ville derrière. C'est juste magnifique. Au niveau technique, ce que j'ai moins aimé, bon, déjà j'ai l'impression que je suis pas sûr qu'on ait. Je suis assez tatillon donc bon, désolé pour ça, mais je suis pas sûr qu'on ait toujours 24 images par seconde. Je pense que ça, c'est totalement lié à la production du truc. Ça doit être beaucoup plus cher, ça doit être beaucoup plus long. Et donc je comprends totalement, c'est pas une critique où je dis ah je me suis fait arnaquer.
0: Essayez de souffler dans la cartouche pour être sûr que ça fonctionne bien.
2: Je l'ai vu au cinéma Le Détriche, donc j'espère qu'ils ont soufflé dans le projecteur avant. Mais
0: plus, c'est pas du laser, donc faut peut-être souffler deux fois.
1: Non, mais je pense qu'effectivement il y a des.
2: Il y a pas tout le temps 24 images par seconde, et quand on est habitué, moi je sais que ma copine m'a dit ça et j'ai ressenti la même chose, c'est que j'ai mis 10 minutes à me mettre dedans parce qu'il y avait un truc à l'œil qui prenait, qui dérangeait un peu au tout début. Donc ça, c'était un peu pour l'aspect technique. Sur les trucs où j'ai eu un peu plus de réserve, même si j'ai bien aimé le film, comprenons-nous bien, mais je suis quand même sorti en me disant ok, c'est cool, mais est-ce qu'on peut aller plus loin. Mais sur les trucs où j'ai un peu plus de réserve, j'ai l'impression, comme tu l'as dit Mathias, enfin en tout cas je posais la question, je suis pas sûr que j'étais le public en entrant, c'est-à-dire que j'ai quand même l'impression que le film aurait marché beaucoup mieux sur quelqu'un de plus jeune que moi. Je pense que j'aurais vu ce film en ayant 10 ans, j'aurais adoré et ça serait devenu ma direction direction artistique pendant les deux prochaines années. Là, j'étais un peu quand même en mode, bon, des fois les personnages, bon, comme on l'a dit, il y a une sorte de Team Rocket et tout. Je me disais, ça, c'est un trope où j'ai du mal à accrocher parce que je suis un peu plus vieux, j'ai envie que l'histoire avance. Sur les enfants, j'y avais ce sentiment d'aventure et tout qui m'a un peu pris, mais où je me disais, bon, des fois, on est vraiment dans des trucs très, très enfantins et c'était touchant. Premier degré, mais c'est parce que je commence à devenir trop vieux et que je suis en mode, oh purée les enfants, qu'est-ce que ça grandit vite, hein. Mais j'étais pas non plus totalement premier degré dedans, donc ouais, pour un peu résumer mon avis, un très très très beau film, comme tu as dit Mathias, des très très belles musiques, il y a certains très très grands moments, je rappelle encore une fois le moment de la grotte qui m'a vraiment brisé le cœur et où je me suis
0: dit... Il y a un twist final aussi que je trouve, il est dur,
2: le twist
0: et je ne m'y attendais pas.
2: Ouais, pareil, mais un peu sur mes réserves, déjà pour le truc technique, mais bon, on va pas non plus cracher dans la soupe, mais où je me disais aussi... Pour résumer, je me disais, je l'aurais vu il y a 20 ans, j'aurais adoré.
0: Ben moi, j'ai réussi à relate avec ces gosses, et je pense que c'est notamment parce qu'ils ont une écriture qui est vachement juste. Alors, le personnage d'Arco, lui, vient du futur, du coup, on a l'impression qu'il est une espèce de sagesse utopique des anciens, un truc très...
1: Enfin, il sait parler aux animaux, ils ont développé des capacités de langage.
0: Je trouve que le personnage d'Iris aussi, même si c'est des mômes... ils sont pas childish, ils sont pas enfantins. Enfin, je veux dire, on voit bien que c'est une enfant, évidemment. Mais j'ai l'impression que j'ai pas eu de difficulté à relate. Et là-dessus, je suis désolé, je prononce le M-word. Je ressens la même chose que quand je regarde le voyage de Chihiro. J'ai aucun mal quand je regarde le voyage de Chihiro à relate un peu avec Chihiro, justement. Et là, j'ai ressenti la même chose. Et bon, je vais ajouter que j'ai pleuré quand même deux fois. Évidemment, dans la grotte, je pense qu'à peu près tout le monde qui a un cœur. Et le twist final, vraiment, il m'a arraché et je ne m'y attendais pas. Parce que j'ai eu le sentiment...
1: En plus, c'est en lien avec la grotte. Donc,
0: ouais.
2: Exactement.
1: Ça te remet dans le truc.
0: Et j'avais le sentiment que c'était un peu la rencontre entre Iti et Miyazaki. Parce qu'il y a un côté très Iti. Il y a un personnage fantastique qui débarque dans la vie d'un enfant. Et il va évidemment s'y attacher. Mais y aura-t-il un départ? Et si oui, sous quelle modalité? Et à la fin, eh ben, il faut bien se rendre compte que le Père Noël n'existe pas. Et que, j'espère que vous n'êtes pas dans votre voiture avec un enfant qui a 3 ans quand vous écoutez ça. Il faut se rendre compte que l'être fantastique ne peut pas rester. Ouais, de la même façon que E.T., c'est un peu un film, je trouve, qui parle du deuil, une métaphore sur le fait que Elliot n'a plus son père. Je trouve qu'on ressent beaucoup ça aussi dans Arco, et je trouve que ça fonctionne vraiment parfaitement, quoi.
2: Il y a aussi un peu l'abandon de l'enfance. Enfin, après, c'est des enfants très jeunes, donc peut-être pas autant, mais il y a aussi ce truc de, bon, la vie n'est pas faite que d'histoires pour enfants. Et on sent, pour le coup, ça c'est un truc qui est très bien fait, on sent que les enfants ont grandi entre le moment de départ et le moment de fin. Il y a vraiment une évolution qui est palpable et on se dit, bon, ils ont voyagé au premier degré comme au second. Ils ont fait du chemin et ils seront tous les deux différents. Le petit garçon par le twist final et la petite fille aussi par ce qu'elle a vécu.
0: Franchement, je suis en train de regarder un petit peu silencieusement évidemment la bande-annonce pour essayer de m'inspirer, mais là je dépasse le M-word, je vais jusqu'au S-word carrément. J'ai vraiment l'impression que ça ressemble à Satoshi Kon qui aurait fait un film pour enfants, en fait.
2: Oh non, pas Satoshi.
0: Bon, alors, pas Satoshi Kon. Satoshi Kon est peut-être un peu cryptique pour ça. Mais je trouve que notamment sur les décors, le travail est vraiment époustouflant.
2: Ah, les décors.
0: Et plus je les regarde, plus je prends une claque. Et c'est là qu'on sent que le 2D à la main partout, je trouve que ça fait une réelle différence. Et j'ai l'impression que ça me ramène vraiment au magnum opus de l'animation, en fait.
1: Bon, moi, depuis tout à l'heure, là, vu que je mets la BO en fond, j'ai devant les yeux juste la cover de l'OST. Et bah, c'est un moment... on va dire après l'arrivée d'Arco, donc dans la forêt et tout ça, là, et juste,
2: incroyable.
1: Mais t'as 12 000 trucs à regarder, enfin, c'est magnifique, quoi.
2: Niveau de détail,
1: les fleurs, tous les petits machins, c'est
0: j'irais pas jusqu'à dire qu'il y a une continuité entre les deux, mais moi, ce que ça me rappelle, c'est ça me rappelle beaucoup les décors d'Akira, en fait, qui sont évidemment uniquement en 2D. Les décors d'Akira, bon, attention.
1: La continuité avec les plantes,
2: j'ai la vision.
0: C'est plutôt sur le niveau de qualité de ce que je vois à l'écran.
1: Sur le niveau de détail,
2: vraiment, le truc.
1: Je peux comprendre.
2: Ouais, le truc peint à la main où tu sens qu'il y a un artiste derrière qui s'est dit, ok, c'est cohérent qu'il y ait une petite fleur à cet endroit-là, tu sens que tout est pensé. J'ai totalement la vision sur Akira.
1: Oui, c'est l'espèce de gigantesque immeuble et t'as l'impression que le gars, il a pensé la vie quotidienne de chacun des habitants.
2: Exactement.
0: Un autre truc qu'on peut dire du film, c'est que, bon, évidemment, comme toute science-fiction, il a une portée politique. Et ce que j'ai trouvé intéressant, c'est que Hugo Bienvenue, lui, il a pas l'air de vouloir mourir sur cette colline. Donc il explique, par exemple, aux colonnes du Point qu'il aime pas trop le mot politique, et que pour lui, en fait, le film ne dit pas penser comme ci ou voter comme ça, mais c'est seulement un film qui dit, regardez les humains, on est fait de sensibilité, d'intuition, d'inconscient. de sensations, et que si on veut bâtir un monde meilleur, il faut davantage s'appuyer sur ses qualités vivantes et mouvantes. Bon, c'est très utopique et très très je vote les écologistes, mais je trouve que malgré tout, le film a une portée politique qui me paraît vraiment être... qui me paraît être très bien pensé, notamment pour un public jeune, en fait. C'est des tropes classiques, hein.
2: Oui, c'est exactement.
0: L'écologiste, respecter la nature. Mais je trouve que ça fonctionne bien pour un...
2: Mais que pour un public jeune, du coup. C'est là où le bas blesse, c'est que... Et si on s'aimait tous, passé 12 ans, il y a moins d'impact, quand même.
0: Et pourtant, ce que je trouve assez intéressant, c'est que, par exemple, c'est assez classique dans la science-fiction de montrer que l'intelligence artificielle est présentée comme une menace. Je pense que là-dessus, on peut s'accorder. Et... à l'inverse, dans Arco, c'est pas tout à fait le cas, puisque ce personnage de robot un peu nounou, ouais. Lui, il a l'air fueled par l'IA, et pourtant, il tente de sauver Iris et son frère.
1: Oui, tous les robots qu'on croise ont l'air d'être tout à fait... Enfin, il n'y a pas un seul truc où ça déconne en termes de robots qui devient... Ouais.
2: Dont on
1: perd le contrôle et tout. Non, ils sont vraiment... C'est pas un problème dans le film, les vraies causes de catastrophes sont systématiquement les humains.
2: D'ailleurs, petit passage, j'en profite, au moment dans l'école où il s'enfuit de l'école et qu'il y a un passage sans trop spoiler ou sans trop rentrer dans les détails, pour ceux qui ne l'auraient pas encore découvert, faites-le, mais où il traverse des classes et les classes sont interactives.
1: Ah ouais, ça c'est stylé.
2: Pour montrer les périodes de l'histoire, et du coup les personnages traversent, par exemple, je dis n'importe quoi, la préhistoire avec des dinosaures et tout, enfin je sais pas si c'est la bonne timeline, je suis totalement désolé.
1: Oui, il y a un moment où il y a les
2: c'est magnifique. C'est magnifique, et il y a ce truc effectivement, comme tu disais Mathias, de technologie qui est bien importée, qui fonctionne, qui est totalement dans la vie quotidienne, sans qu'il y ait un truc un peu en mode « Ah, faites attention, les robots vous vont remplacer quoi ».
0: Alors, un truc qui m'a beaucoup séduit aussi dans Arco, c'est que moi je suis très sensible à la narration et au storytelling et à l'écriture, et dans Arco, il n'y a pas de méchant, ce qui est quand même pas souvent le cas. Alors après, c'est une construction narrative qui fonctionne bien dans la science-fiction, puisqu'on peut se dire, et si le méchant c'était en fait le système, on n'a pas forcément besoin d'avoir un mec avec un costume qui dit qu'il veut être le monde, mais j'ai trouvé ça intéressant.
1: Là, c'est même pas le méchant, c'est le système.
2: Ouais.
1: Là, c'est plutôt... en fait, le méchant, c'est presque les humains du présent à nous, en fait.
0: Ouais, c'est l'effondrement du monde dans lequel on vit. Quoi.
1: Voilà, c'est ça. Ouais. On a fait de la merde et on suit des gens qui sont là, qui font face aux conséquences de ces merdes et de la révolution. Quoi.
2: Très Covid, finalement, le truc de... il se passe un événement, on pense qu'on s'est mal organisé en tant que société. Est-ce qu'après cet événement, on ferait pas mieux? Ça fait quand même très Covid.
1: Oui.
0: Et un retour du coup bienvenu, c'est aussi que à chaque fois lorsqu'il cherchait des financements et qu'il allait vers des producteurs, à chaque fois on lui faisait des retours, et notamment on lui a dit il faudrait qu'un antagoniste, il faudrait virer les raptous parce que ils servent à rien, ils sont un peu bizarres, ça coûte cher aussi, chaque minute c'est de l'argent, il faudrait aussi enlever le personnage de Clifford, il faudrait enlever le petit frère Peter. Et en fait, parfois il a été obligé de s'exécuter, et quand il a produit des versions dans lesquelles les personnages étaient vraiment allégés et réduits un petit peu à un squelette plus fonctionnel, à chaque fois on disait c'est étonnant, c'est un peu moins bien. Et il leur disait oui, c'est moins bien les gars, ça fait 3 ans que je suis en train d'écrire ce truc, donc croyez bien que je sais où je vais. Et encore une fois, je trouve que je pense que ça nous dit quelque chose de la culture dans j'allais dire la société capitaliste, oui, mais aussi dans le monde dans lequel on vit, c'est que

0: fait. Il dit dans l'interview que c'est un truc qu'il aurait pas fait sur une réalisation normale, mais là plusieurs fois au cours du film, on va rappeler quel est l'intérêt de la quête, quel est l'intérêt de la mission, parce que, et c'est Matt Damon qui le dit, les téléspectateurs sont sur leur téléphone en même temps. Donc comme tu le dis, il y a vraiment un truc de, des fois les studios nous enlèvent des trucs ou nous lisent des trucs. Et il y a aussi ce truc du biais du survivant, c'est-à-dire que combien de Mars Express ou combien de Arco on a perdu parce que dans des réunions, quelqu'un s'est dit bah non, ça c'est peut-être trop créatif ou ça part trop dans tous les sens. Et au final, Mars Express et Arco sont que deux survivants de cette, un peu de cette guerre à l'efficacité dans les médias, alors que là c'est deux trucs hyper originaux et qui marchent tous les deux, quoi.
1: On en reparle dans quelques instants puisqu'on a une nouvelle pause musicale pour la fin de cette heure. Est-ce que tu as envie de dire un mot sur notre Boss Lady favorite, Maxime?
0: Juste Boss Lady.
2: Bah voilà, je balance.
1: Bah vas-y, Théodora et ses mélodramas.
0: Exactement.

0: À l'instant, c'était Théodora, mais il n'y avait pas que Théodora, il y avait aussi DC's, comme nous l'a fait remarquer Quentin il y a quelques instants.
1: Et oui.
0: Pour ce son qu'on n'aurait pas Shazam, il s'agissait de Mélodrama, c'est bien ça le nom ?
2: Exactement, Mélodrama.
0: Il nous reste un petit quart d'heure, un petit peu moins même avant de laisser la place à Rasta Pulse. Vous êtes toujours sur les ondes de Radio Pulsar, station 95.9. Et on continue de parler de presque Japanimation avec le film français Arco, une pépite de cette fin d'année 2025 qu'on a particulièrement apprécié. Et je commence avec une question, à votre avis, combien d'entrées a fait Arco, sachant que je vais vous aider, au cas où vous seriez un petit peu en galère. Je vais vous donner une autre information qui ne vous aidera en réalité pas du tout. Mars Express a fait 211 000 entrées. Arco, est-ce que vous voulez tous les deux me donner un nombre et on regarde qui est le plus proche?
2: Je pense qu'il a fait plus que Mars Express, donc je dirais 300 000 à peu près.
0: 300 000 pour Maxime?
2: Ouais.
0: Qui dit mieux?
3: Bon, allez, je vais essayer, j'allais dire dans ces eaux-là, donc je vais essayer de booster un peu plus avec 400.
0: Ok, Arco a fait 450 000 entrées.
3: Let's go!
0: C'est quand même un sacré box-office, hein, ouais. Pour un film qui a coûté moins de 10 millions d'euros,

0: C'est
1: quand même
0: très
1: cool,
0: ouais.
1: Ouais.
0: Très, très
1: ouais,
0: cool. J'avais aucune idée qu'il avait autant marché.
2: Ouais. Moi aussi, je pensais qu'il avait fait 100 ou 130 000 entrées. Ouais.
3: Mais surtout que sur Poitiers, je crois qu'on a eu du mal à l'avoir, non? Parce que moi, je l'ai vu au Dietrich et je sais pas si il a été tout de suite dispo ou s'il y avait un truc comme ça.
0: Alors ça, je sais
2: pas. Je sais pas s'il a été repêché, mais je peux essayer de regarder rapidement.
0: Ouais. Parce que le, à mon avis, c'est le Diet qui a bien flairé, qui a bien géré, comme il savait faire assez souvent. Mais je crois qu'après, il a été récup par le CGR, un truc comme ça.
3: Ouais, peut-être. Moi, je pense pour les gros CGR des bords de l'asile, je sais pas trop, Fontaine-le-Comte et Buxerolles, je pense qu'il l'avait première semaine.
0: Mais je crois que dans le centre, il a été...
3: Ouais, je crois que c'est ça.
0: Il y a eu quelques projets aussi.
3: Ouais.
2: Je pense qu'on peut peut-être un petit peu parler aussi rapidement de comment ça fonctionne, en fait, l'envers du cinéma. En fait, il faut savoir qu'un film a ce qu'on appelle une sortie nationale, c'est-à-dire que c'est le moment où, ça y est, il sort en salle. Et ça, bon, bah, c'est sa première semaine d'exploitation, mais il est possible pour certaines salles, ce qu'on appelle donc des exploitants, d'aller voir ce qu'on appelle les distributeurs, qui sont les gens qui sont censés mettre le film dans des salles, qui sont censés le négocier, et les exploitants, eh bien, c'est la salle de cinéma dans laquelle vous allez. Et donc, il est possible que lorsqu'un film a un très bon bouche à oreille, comme ça a été le cas pour Arco ou Mars Express, d'avoir des salles qui vont manifester de l'intérêt, pas forcément au moment de ce qu'on appelle la sortie nationale, mais quelques semaines plus tard. Ouais. C'est arrivé aussi, par exemple, pour Chainsaw Man ou...
3: Résurrection.
2: Résurrection aussi, qui n'était pas si bon que ça.
3: J'étais excellent.
2: Tu l'as vu ?
3: Ouais, je l'ai vu, il était excellent.
2: Ben ça, Dieu merci, on ne fera pas une émission dessus. On a une ligne dont on ne peut pas s'éloigner, Maxime.
3: On s'y tient.
2: Et donc, il se trouve que certains films peuvent être repêchés en semaine 3 ou en semaine 4, notamment quand il y a un très bon bouche à oreille autour. Mmh. Et bah, je pense que manifestement, ça a été le cas pour Arco, en effet. Et je vois que tu me regardes bizarrement, Quentin, parce que toi aussi, tu entends des sons dont tu ne sais pas quelle est leur provenance.
3: Ouais, moi aussi, j'entends. Il y a quelqu'un d'autre avec nous dans la pièce.
2: Ok, bon, bah encore 10 minutes à parler d'Arco, et après, on pourra aller mener l'enquête tous ensemble dans le Scooby Gang.
0: Bah, au pire, je vous laisse discuter, je vais juste checker vite fait.
3: Allez,
0: je coupe mon micro, normalement, ça tourne tout seul.
2: Allez, on fait comme ça. Bon, c'est une chose qu'on fait pas souvent dans l'émission, mais on n'a pas le même avis sur le film.
3: Ouais.
2: Et j'ai envie de te demander, Maxime, quelle note est-ce que tu lui mettrais sur 5?
3: Alors moi qui suis un gros utilisateur de Letterboxd, je peux te répondre facilement. Non, je pense que c'est un bon film. C'est un bon film, j'ai pas envie d'abuser. Donc on va pas lui mettre un genre à un 0 et tout. Je sais que des fois ici j'ai un peu abusé et tout, notamment sur Satoshi Kon. C'est un grand réalisateur, mais
2: j'étais un peu... Comment ça t'as abusé Satoshi Kon?
3: Non, mais j'essayais de mettre de la nuance. Du coup, je disais que c'était nul à chier. C'est pas nul à chier. C'est
2: quoi la pire note que tu mettrais à un film de Satoshi Kon? Ou à une série?
3: Ah mais putain, mais moi j'aime pas du tout... Ton préféré de Satoshi Kon?
2: Paprika.
3: Paprika, moi j'aime pas du tout Paprika.
2: Et tu lui mettrais quelle note?
3: Donc je pense que franchement le 1 partirait, le 1 ou le 2 quoi, genre vraiment 1 et demi je pense.
2: Et tu vois, je trouve ça fou parce que Résurrection, j'ai détesté la séance. Je suis sorti, j'étais en mode merci de m'avoir libéré.
3: Ok.
2: Et je pense que je peux pas lui mettre en dessous de 3 quoi.
3: Bah en fait,
2: je pourrais lui mettre 4 en disant que je déteste le film.
3: Ouais, mais il y a un truc avec Résurrection où pour aller très vite, le mec te balance des rêves cinématographiques, donc t'es en mode même si j'ai pas aimé, je reconnais que le mec s'y connaît et je reconnais que le mec sait faire des films. Donc effectivement, je reviens à ce que tu dis. Pour revenir sur Arco, en vrai, j'ai aimé, donc je pense que je lui mettrais peut-être un 2,5, genre je lui donne la moyenne, comme ça c'est fait. Mais vraiment, en fait, je marche vraiment au truc qui me touche intégralement. Et là, j'étais en mode, je suis pas le public, merci pour les beaux décors, j'achèterai l'artbook, mais le film, peut-être pas pour moi.
2: L'artbook coûte 35 euros, je pense que c'est un bon investissement. Est-ce que tu le trouves pas dur, Quentin? Mettre 2,5 sur 5 à Arco, je trouve que c'est un peu rude, quoi.
0: Oui, alors du coup, tu me demandes de répondre
2: Tu peux aussi.
0: J'étais parti quand même.
2: Pendant que tu t'étais absenté pour
0: enquêter. Mais 2,5, oui, c'est quand même.
2: J'ai demandé à Maxime quelle note il mettrait sur 5 sur le film. Ah, oh, c'est dur quand même la moyenne.
3: Ah, non, mais attendez.
2: Pour un film comme ça. quelle note tu les mettrais sur 5, toi, Quentin?
0: Mais moi, je suis généreux. Moi, mon système de notation, c'est pas genre 5, c'est le meilleur film de tous les temps et il doit y en avoir qu'un. Et puis voilà. Ça, voilà. Du coup, moi, je foutrais 3,5-4, quoi.
3: Ok.
2: Je trouve que 4, ouais. Moins de 4, je trouve que c'est vraiment.
3: Non, mais
2: dur.
3: Attendez, on parle de Raging Bull là ou quoi? C'est très bien. Mais 4 et tout.
0: Ouais, bah, moi, Raging Bull, ça prend un 5. Voilà, tranquille. Ouais.
3: Mais moi, on a des systèmes de notation différents. Pour moi, c'est 5, ça. C'est le meilleur film que j'ai vu de l'année. C'est pas le meilleur film de tous les temps. C'est genre vraiment.
2: Les 5 peuvent cohabiter en réalité.
3: Ouais.
2: Je dirais que 5, c'est une note que je mettrais à quelque chose que je trouve vraiment. Impérissable et cultissime. Genre pour moi, un 5, ce serait vraiment. Comment il s'appelle? Mad Max Fury Road. voilà, moi, par exemple, ou Akira. Akira, pour moi, c'est un 5.
3: Mon dernier 5, ça a été le dernier rebuild d'Evangelion. Rebuild 3-0 plus 1-0.
2: Je ne mettrais même pas 5, putain, alors que pourtant, j'adore.
3: Il est excellent, le dernier rebuild. Pas, tous les rebuilds ne sont pas des 5, mais le dernier, il est vraiment excellent. Ça, c'est un 5 où... En fait, le 5, pour moi, c'est vraiment un film où je vais y penser en prenant le bus, en allant au carrefour d'à côté. Mmh. Genre, quand mon esprit va se balader, je vais me dire, putain, ça va me rappeler des scènes vont me revenir. Et le truc va m'accompagner. Ça, c'est un 5 pour moi.
2: Ok, ok. Je
3: Arco
2: vois,
3: est
2: je
3: très suis... loin de là.
2: Moi, je le mettrais 4. 4, je trouve que... 4,5, je trouve que c'est une note où on dit que la perfection était pas loin. La copie était vraiment excellentissime. Mais je trouve que cet Arco, il mérite un bon 4. Pour moi, je trouve que c'est une excellente copie. C'est quelque chose qu'on n'a pas l'habitude de voir. Je trouve que ça déjoue beaucoup les codes de narration classiques. Il y a pas d'antagoniste, ça je l'ai déjà dit. Mais même dans le déroulement, j'ai l'impression que le film nous déboussole parce que il ressemble ouais. à rien d'autre. Mmh. Je trouve qu'il y a plein de personnages qui sont intéressants dans leur conception, notamment Seraptou, le personnage du robot Mickey. Je trouve qu'il y a tellement de choses et aussi visuellement, c'est vraiment les anglophones diraient c'est stunning. Et là-dessus, enfin toutes les images que je vois me mettent une gifle.
3: Ouais,
2: et
3: visuellement, en plus, c'est fou.
2: Je trouve que le film a une vraie identité.
0: Comme cette vieille dame, Jordan Darrocha Florentin.
3: Exactement. Frontière, ça vient de sortir. On est à jour sur l'actu.
2: Tu es vraiment le Laurent Buffy gauchiste de cette émission. Et je trouve aussi que le film a vraiment des marqueurs visuels qui font son identité. Et celui auquel je pense, c'est la couleur arc-en-ciel. Ouais. C'est évidemment les lunettes des carapuces gang des Raptou ou la cape d'Arco.
3: Est-ce qu'on peut parler de la cape d'Arco? Parce que moi, je l'ai trouvé moche, vraiment très moche. Non, soyons honnêtes, le film est bien. Encore une fois, le film est bien. Je suis pas en train de cracher un souffle.
0: Ouais, juste public.
3: La cape est un peu moche quand même. Full arc-en-ciel et tout.
2: Je ne suis pas d'accord, mais
0: moi, j'aime bien.
2: Il y a une review sur Letterboxd qui manifestement va dans le même sens que toi, puisqu'elle dit je ne comprends pas pourquoi est-ce qu'un gosse porte un hijab pour montrer son allégeance au mouvement LGBT.
3: Non, mais c'est vrai qu'il le met sur la tête et tout, genre au-dessus des cheveux. Non, mais c'est vrai.
0: Pour l'aérodynamisme, parce qu'il vole après.
2: Elles sont vraiment beaucoup trop drôles. C'est one-line review sur Letterboxd. Faut que j'arrête avec ça, sinon on va jamais s'en sortir. J'espère quand même que Félix de Givry et Hugo Bienvenu ils vont continuer. Ils ont un studio déjà depuis quelques années qui s'appelle Remembers. Et j'ai hâte de voir ce qu'ils vont nous proposer pour la suite. Mm-hmm. L'aftermath de tout ça, c'est que malgré le succès d'Arco, ce 450 000 entrées, c'est quand même un sacré succès pour ce genre de film. On a demandé. Il a été demandé à Hugo Bienvenu, rétrospectivement, quel regard est-ce que vous portez sur l'aventure Arco. Et en fait, à chaque fois, il dit à peu près la même chose. Il est content du succès. Ouais. Il s'attendait pas à ce que ça fonctionne aussi bien, notamment parce qu'il a essuyé beaucoup de refus. Beaucoup de gens ont essayé de le faire bouger et faire bouger les lignes de son film et de son projet. Mais il explique que s'il avait su tout ce qu'il allait devoir affronter pour en arriver là, il l'aurait pas fait.
3: Okay.
2: Et il cite, je sais plus qui il cite, mais il cite un auteur célèbre en disant parfois il faut avoir un peu d'ignorance pour avoir du courage, parce que quand on sait ce à quoi on s'expose, rétrospectivement, on n'a pas envie d'y aller. Quoi. Donc j'espère vraiment qu'on aura un autre film d'Hugo Bienvenu et de Félix de Givry.
3: Mais je crois, je veux pas m'aventurer, mais je crois qu'il fait des BD, et je crois qu'il en fait pas mal.
2: Exactement.
3: Donc on peut le retrouver dans tous les cas.
2: Exactement, mais ça n'arrivera probablement pas, puisqu'en fait pour son premier projet de long métrage, on lui avait conseillé d'adapter sa propre BD.
3: Ouais.
2: Je sais pas si j'ai le nom quelque part, je crois que je ne l'ai pas. Non, en effet, je ne l'ai pas. Et il avait refusé parce qu'il avait dit ça c'est un projet qui est terminé, j'ai envie de m'aventurer avec quelque chose de frais sur ce médium. Donc manifestement non.
0: Oui, mais il refera de la BD.
2: Oui, je pense aussi. Est-ce qu'il y a des BD que vous aimeriez voir adaptez-vous il nous reste quelques minutes.
3: Des BD ou des mangas?
0: Quelques minutes, oui.
2: Il nous reste 30 secondes.
3: Je sais pas.
2: Plutôt une BD ou un manga, tu vois. Un petit Hellboy là par exemple.
3: Mais Hellboy, les films
2: Del Toro
3: étaient incroyables. Moi, ça a bercé mon enfance.
2: D'ailleurs, Ron Perlman, il a dit qu'il était chaud pour signer et que selon lui, il devait un troisième film.
3: Okay.
2: Pourtant, il a 75 balles, Ron Perlman.
3: Mais il est toujours based.
2: Ouais, il est toujours based.
0: Il ressemble toujours à un gros chat.
2: Quand il avait menacé pendant la grève des scénaristes et qu'il disait chez Utabit, je vais brûler ta baraque.
0: Quel roi. Moi, n'importe quel roman graphique, n'importe quel BD de.
2: Un petit Timothée Le Boucher, là.
3: Un petit Samuel.
0: Non, j'allais dire de. Vous m'avez fait perdre son nom. Mathieu Bablé. Même si je pense que c'est absolument. Enfin, ce sera toujours moins bien que les BD parce qu'elles sont tellement. Bien calibré, je trouve que ce serait impossible à adapter, mais voilà, juste carbone et silicium, le voir en mouvement, moi ça me ferait rêver quoi.
3: Mais Quentin, tu me fais penser à un petit Enki Bilal, ce serait cool en vrai, le métrage.
2: Moi j'aimerais bien une nouvelle animation de Watchmen, mais en série animée.
3: Waouh, Watchmen, putain.
2: Pourtant, il y a déjà une très bonne série Watchmen.
3: Ouais, c'est ça, on en a mangé quand même.
2: Il y a déjà un film de gros lourdeau par Zack Snyder.
3: Et il y a une série aussi.
2: Ouais, ouais, il y a une série.
3: Ah oui, pardon, tu l'avais, ok.
2: Mais j'avoue qu'une petite série animée Watchmen, ça me parlerait, parce que je pense que c'est un des plus grands comics que j'ai lu, je pense.
0: Alan Moore, quoi.
2: Ou alors un truc tiré de Mobius.
3: Ouais, purée, il y a plein de trucs à faire sur Mobius.
2: Beaucoup de choses
3: ouais.
2: à faire.
3: Ouais, ouais, ouais.
2: Parce que voir les décors d'Arco, ça me fait dire, est-ce que les décors de Mobius, on pourrait pas en faire,
3: ah,
2: oui. pas les mettre dans un film, quoi.
3: Ah, mais totalement.
2: C'est complètement dingue.
0: Totalement. En fait, il faudra une émission Metal Hurlant.
2: Une émission Metal Hurlant ? Eh ben, il se trouve que je connais le rédac chef adjoint de Metal Hurlant et okay. il est super cool. Il s'appelle Lloyd. Il anime une émission, c'est plus que de la SF, et il a sorti une bande dessinée de SF qui s'appelle Vertigeo.
3: Ok, trop bien.
2: Et qui est vraiment pas mal. Donc voilà, sur un malentendu, j'essaie de lui demander de passer.
0: Oh bah là, ce serait. Oui.
2: Ce serait okay. dingue. Hein. Je oui. vous propose qu'on s'arrête là, malheureusement.
3: Ouais. Enfin, ouais.
2: Et heureusement pour les auditeurs, puisque Richie est avec nous dans les locaux de Radio Pulsar, prêt à blaster du bon son pour cette fin de samedi. Merci à vous deux. Allez voir Arco. Est-ce que vous voulez rajouter un truc avant qu'on rende l'antenne ?
3: Non, oui, c'est un très bon film. Allez le voir. Il vaut le ticket de cinéma.
2: Dit-il après lui avoir
0: très
2: mis 2
0: bon
2: sur 5.
3: je suis exigeant.
2: Merci à tous de nous avoir suivis pour ce nouveau Mangatari Club. On se retrouve dans 2 semaines. On vous laisse avec Richie pour Rastapulse. Restez sur les ondes de Radio Pulsar.

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